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0: Ok. Vas-y, c'est T'es prêt, Jean-Claude?
1: Vas-y.
0: Ok. 1, 2, 1, 2, 3.
1: Bonjour, j'ai pas dit, il faut qu'on se présente.
0: Bonjour, bonjour. Bonjour.
1: Bonjour.
0: Bonjour. Nous sommes Jean-Pierre et Jean-Claude Brouchard et nous allons vous interpréter le pire des vampires. Tu es prêt, Jean-Claude? 1, 2, 1, 2, 3, 4. Le pire des vampires. Je suis le pire des vampires. Non, non. Non, c'est. Ni, ni, ni, ni, rien. 3, 4. Le pire des vampires, je suis le pire des vampires. De tous les vampires, c'est moi le pire. Je suis le pire des vampires. Mais non, attends, tu le fais trop mal.
1: Ouais, mais j'arrive pas, il faut que tu récupères ça.
0: Regarde. Regarde.
1: Ouais, d'accord, ouais, comme ça.
0: La fin, c'est ça qui est important. Ok. Ok. 1. 2, 1, 2, 3, 4. Le pire des vampires. Je suis le pire des vampires. De tous les vampires, c'est moi le pire. Je suis le pire des vampires. C'est bien, c'est bien. Il okay, faut ouais, que tu fasses ouais, le début ouais, super bien ouais, et la fin ouais, ratée. Okay. C'est ça qui est cool. Ok, allez. Attends, non, non, non, non. 1, 2, 1, 2, 3.

0: Ouais.
1: Très bien.
0: Encore, on essaie
1: de okay.
0: faut qu'on.
1: Ok. 1, 2, 1, 2, 3, 4. Le pire des vampires. Je suis le pire des vampires. De tous les vampires. Hey, c'est moi le pire. Je suis le pire des vampires.

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1: Je refais la fin peut-être.
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1: Ah bon mieux, des affiches sur les portes des granges. C'est donc qu'il y a encore quelques baladins aujourd'hui dimanche qui dansent sur les cordiaux vomitants de la place. Ah non, c'est point ça. Oh, tantôt on vote à la mairie. Et les grands mots qui flûtent sur le dos du vent qui passe. Dévouement, intérêt, république, patrie. C'est le peuple souverain qui lit les affiches et les relit. Les vaches, les moutons, les oies, les dindons s'en vont au champ ni plus ni moins que tous les autres jours, en fiantant loin en loin, long des affiches du bourg. 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En route, allons voter! Crée bon Dieu les bonnes gens. C'est nous que chenons à Sneur, les massins de la charrue. Chalons la faire aller à Dia, ou ben à U. Pas d'abstention, c'est votre idée qui vous appelle. Profitons de ce que j'ont le suffrage universel. Les vaches, les moutons, les oies, les dindons. Pâture dans les chaumes d'orge à belle goulée tranquille, sans se même songer qu'ils sont privés de leurs droits civils. Il y a Monsieur Chaud et il y a Monsieur Machin comme candidat. Les électeurs n'ont pas les mêmes paires de lunettes. Moi, je voterai pour ce type-là. Ben, moi, j'y voterai pas, c'est une foutue crapule. C'est un gars qui est honnête, c'est un partageux, c'est un cocu. C'est pas vrai. On dit qu'il fait se lever ses gauches chez les culés. 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Les aveugles chamailleurs à propos des couleurs. 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C'est un tel qu'est élu. 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Et le soir, le peuple souverain s'en retourne en brandillant. 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

Merci. Il est des valeurs qui partagent la France en deux, la religion, la politique. Et il est des valeurs qui globalisent. Voici venu le moment de globaliser le public autour d'une chanson culinaire qui devrait faire la quasi-unanimité, à part peut-être quelques anorexies qui pèseront peu dans la balance.

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Je suis l'ami de tous les curés et de tous les communards aussi. Mais je crois qu'aujourd'hui on dit mieux, bolchevique. Ils me reçoivent tous en cachette. C'est-à-dire que ce n'est pas moi qui me cache pour aller chez eux, mais c'est eux qui n'aiment pas qu'on sache qu'ils me fréquentent. Chacun d'eux me raconte sa petite affaire passionnément. Les curés me racontent le bon Dieu et les anarchistes me mènent voir le diable. Je trouve quelquefois, à part moi, que le bon Dieu ressemble étonnamment au diable et que le diable n'est pas si mauvais diable qu'on ne puisse pas une fois le temps le confondre avec le bon Dieu. Autre chose, j'aime ma patrie plus qu'aucune autre, car c'est la Bretagne, ma patrie. Mais j'aime tant les autres pays, aussi que j'oublie souvent de quel pays je suis et que quand je songe à l'Allemagne, par exemple, en esprit car dans la chair, les voyages coûtent trop cher, je me demande si je ne suis pas allemand. Si ce n'est pas l'Allemagne que j'aime le plus de tous les pays. Mais comme le soir ou le lendemain me voilà passé en Chine ou au Japon, je perds totalement la notion de l'Allemagne comme de la Bretagne et me voilà prêt à jurer que la plus chère patrie de mon cœur est celle des Célestes ou bien celle des Nippons. Bref, étant reçu chez tout le monde, je sais le secret de Polichinelle et je m'en vais vous le dire. Tous ces braves gens pensent exactement les mêmes choses à tous les points de vue. Seulement, ils ne veulent pas l'avouer, car ils estiment à tort ou à raison que c'est bien agréable d'avoir une petite existence comme celle-ci pour faire toutes les petites cochonneries, puisqu'il restera toujours assez de temps dans l'éternité de vivre dans la vérité. Eh bien, les curés font de moi un saint, et les autres, un anarchiste. Sur quoi je me demande avec anxiété si un saint peut être anarchiste ou si un anarchiste est un saint. Peut-être bien. En tout cas, je suis l'un et l'autre. On me reproche de tout mêler, de tout confondre et de ne jamais distinguer. Mais, chers amis, camarades, tout en vérité n'est-il pas même salade? Tout n'est pas poussière? Attendez une petite minute et vous vous en rendrez compte par vous-même.

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0: Les mots ne fonctionnent pas autrement. Ce sont des assemblages. Ça provoque un certain confort. Une chanson doit être confortable.
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0: Flash info. Le corps sans vie de Georges-Édouard Loanabila, l'ex-candidat
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Merci. 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

0: Bien. Alors, reprenons. Le corbeau, croasse. La grenouille, croasse. Le crapaud, siffle. La chouette, chuinte. Le hibou, hulule. Le rhinocéros, barré, comme l'éléphant, avec deux airs. Et le bélier, c'est facile, mes enfants. Pour le bélier, il existe un moyen mnémotechnique, très facile, très amusant. Bélier commence par B, donc le bélier, blatère, comme le chameau. Maintenant, attention, attention. Si un examinateur vous demande, par exemple, le cri de la girafe, ne tombez pas dans le panneau, hein? C'est un piège. La tortue est sourde, la girafe est muette. Quant à l'autruche et au kangourou, aucun dictionnaire ne mentionne leur cri. Alors je vous en prie, ne vous laissez pas déstabiliser, hein? Continuez votre exposé. Continuez, sans vous inquiéter, hein? Vous pouvez aussi tenter la grue. Oui, la grue. La grue qui glapit, trompette ou craque, selon les régions. Ou encore, tenez, le poussin qui piaule, piaille ou pépi, suivant les encyclopédies. Ah non, mais je vous assure que ce genre de petite précision fera toujours bonne impression et pourra même vous faire gagner quelques points, hein? Ah ben, tout compte, hein? Alors, je vous rappelle, l'hirondelle, trisse, l'alouette, grisole, le pinson, ramage, et la bécasse, croule. Le milan, oui. Le milan. Le milan. Le milan, oui. Le milan, oui. Le milan, oui. La fauvette zinzinule et le jet frigulote. Bon, hein, ce n'est tout de même pas sorcier. Quant au rossignol, attention, attention mes enfants, n'allez pas vous embarquer je ne sais où, hein. Là aussi c'est un piège. Le jar jargonne, le pan braille, la caille, carcaille, courail, pituite ou margotte. Mais le rossignol chante. Maintenant, révisez bien, mais sans excès. Hein. Couchez-vous tôt la veille et partez pour l'examen sans aucune appréhension. Non. Croyez-moi, mes enfants, l'étude du vocabulaire est la meilleure école de la vie. Le merle babille, la huppe pupule, la corneille corbine, les tourneaux pisotent, notre ami la grue glapit, trompette ou craque selon les régions. Selon les régions. Mais je vous en prie, mes enfants, alors de grâce, n'oublions pas l'autruche, la girafe et le kangourou. Hein? Ce serait vraiment trop bête.
1: La sexualité.
2: Marielle ? Oh, mais tu m'épuises. Mais tu vas te calmer.
3: Non, lâche-moi !
2: Tu vas m'obéir, nom de Dieu ! D'accord ? Tu vas mourir sur la prochaine.
3: Pas moyen même de le piquer pour le rendre innocent.
2: C'est possible, le cas diable. Cette bête n'influence que parce que tu es là.
4: Alors laisse-moi partir.
2: Toi, partir.
5: Je m'explique, là derrière il y a une jungle.
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5: rien. 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
5: 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Non, je vois pas.

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0: 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Bonjour à toutes et bonjour à tous. Bonjour Elisabeth.
1: Bonjour Catherine. Bienvenue à toutes et à tous à l'écoute de l'émission Remue Méninges féministe du 26 mai 2026. Aujourd'hui, nous allons évoquer un ouvrage qui est paru en 2025 qui s'appelle Enrayer la fabrique des agresseurs sexuels. C'est Muriel Salmona, psychiatre, qui a écrit ce livre après son best-seller, le livre noir des violences sexuelles, qui était paru il y a quelques années. On va vous présenter ce livre et vous en lire quelques extraits pendant la première heure de l'émission. Et la deuxième heure sera consacrée, comme d'habitude, aux informations militantes, à la rubrique « Dans la médiathèque de Remue Méninges féministe, on trouve d'autres livres » que vous pourrez lire, faire acheter dans vos bibliothèques et médiathèques ou acheter vous-même ou vous faire prêter par des amis. Et on terminera par quelques spectacles et expositions. Bonne écoute à toutes et à tous.

0: Radio Libertaire 89.4, toujours dans Remue Ménage Féministe, et nous venons d'entendre chanter Christiane Eda Pierre, qui chantait The Queen of the Night de Mozart, c'est-à-dire La Reine de la Nuit. Alors Elisabeth, tu voulais passer ce disque?
1: Oui, je voulais évoquer la figure de cette femme parce que j'ai découvert que la mairie de Paris avait donné son nom à la médiathèque musicale des Halles et j'ai voulu savoir qui elle était. Et j'ai donc découvert qu'elle est la première chanteuse lyrique française d'origine caribéenne. En fait, elle est née à Fort-de-France où elle a grandi dans une famille avec beaucoup d'artistes. Sa mère est pianiste. Elle a une tante qui est une femme de lettres et qui est journaliste, qui est une militante de la cause noire et qui est aussi une des inspiratrices du courant littéraire de la négriture. Et sa tante, Paulette Nardal, est aussi la première femme noire à étudier à la Sorbonne. On voit qu'elle a donc dans son entourage un milieu qui lui fait aller vers les arts. Elle apprend le piano avec sa mère. Elle fait ses débuts de cantatrice à Nice en 1958. Puis elle apparaît au Festival d'Aix-en-Provence en 1959 dans le rôle de Papa Géna dans La Flûte Enchantée. On sait aussi qu'elle défend un vaste répertoire allant de la musique baroque aux œuvres contemporaines tout en restant une interprète de Mozart, son compositeur de prédilection. Elle sera ceci dit aussi une magnifique Antonia dans les Contes d'Hoffmann, dans la production de cet opéra à Paris en 1977 dans la mise en scène de Patrice Chéreau. Elle a été professeure au Conservatoire National Supérieur de Paris pendant 20 ans, de 1977 à 1997. Elle a eu une des plus importantes carrières internationales parmi les chanteuses françaises de son époque et fut une des premières cantatrices noires de renom dans le monde avec Marianne Anderson, Leontine Price ou Jessie Norman. Elle fera la promotion des Noirs dans l'ensemble des activités artistiques. Elle est décédée le 6 septembre 2020. Et vraiment, je remercie la mairie de Paris de m'avoir fait découvrir cette chanteuse et sa vie. Je vais maintenant vous présenter le livre de Muriel Salmona, Enrayer la fabrique des agresseurs sexuels. Que dit l'éditeur pour présenter ce livre ? Ce livre est un nouveau cri de révolte et une réponse documentée à l'urgence, celle de démontrer sans détour comment le système de reproduction des violences sexuelles continue d'imprégner notre société, quels sont ces mécanismes invisibles et pourquoi, malgré les avancées des dernières décennies, ces violences n'ont jamais cessé de croître, voire de se multiplier. S'attaquer à plusieurs vérités, même si elles sont dérangeantes, est une absolue exigence afin de dénoncer le déni, la loi du silence, l'impunité, et pour déconstruire les mythes autour des violences, des victimes et du profil des agresseurs sexuels. Il s'agit aussi de dénoncer l'absence de protection de celles et ceux qui en sont les plus victimes et les moins en capacité de se défendre, les enfants et les personnes les plus vulnérables et discriminées. Il s'agit aussi de montrer quels sont les plus grands obstacles à la lutte contre ces violences. L'absence totale de prise en compte du traumatisme, l'impact de ces violences sur les victimes, mais aussi l'impact de ces violences sur ceux qui les commettent. Les psychotraumatismes sont un des vecteurs les plus puissants de la reproduction des violences sexuelles. Les reconnaître et les prendre en charge chez les victimes et chez les agresseurs dès les premières violences, quand elles sont commises dans l'enfance, est un enjeu majeur pour enrayer la fabrique des agresseurs sexuels et en finir avec les violences sexuelles systémiques. Muriel Salmona est toujours optimiste. En finir, j'ai des doutes qu'on en finisse un jour, mais j'espère quand même que grâce à toutes nos luttes, à nos prises de conscience et à des livres comme celui-là, on arrivera en tout cas à les diminuer. Pour commencer, je vais vous citer quelques chiffres qui sont accablants. Les violences sexuelles sont systémiques et font partie du continuum de violences que subissent plus de 20% des femmes tout au long de leur vie, et cela dès leur plus jeune âge. les hommes, qui sont 5% d'entre eux en être victimes, essentiellement lorsqu'ils sont mineurs, ne vont pas, eux, subir ce continuum de violence tout au long de leur vie, contrairement aux filles et aux femmes. Dans la majorité des cas, pour les femmes comme pour les hommes, les premières violences sexuelles démarrent dans l'enfance et sont incestueuses, c'est-à-dire qu'elles sont commises par des parents ou des proches. Les femmes sont de loin les principales victimes, 80% pour les mineurs et 90% pour les adultes, et les hommes les principaux agresseurs, à plus de 90%. Les agresseurs sont en grande majorité connus des victimes, car dans plus de 80% des cas, ce sont des proches, des membres de la famille, des conjoints ou des ex-conjoints. Les violences sexuelles démarrent très tôt pour les victimes, avant 18 ans pour 81% d'entre elles, avant 11 ans pour 51% et avant 6 ans pour 21%. Avant 6 ans, 1 sur 5 des victimes. De la même façon pour les agresseurs, 30% sont mineurs lors des premières violences qu'ils commettent. Dans le monde, selon l'OMS, une étude parue en 2020, un enfant sur deux a subi une forme de violence chaque année. Un enfant sur quatre a subi des violences physiques. Une fille sur cinq, un garçon sur 13 ont subi des violences sexuelles. Un enfant sur trois des violences psychologiques. Les femmes, les enfants, particulièrement les filles, payent donc un lourd tribut à la violence intrafamiliale et sexuelle. Elles peuvent être victimes de travail forcé, de traite des êtres humains à des fins sexuelles et ou domestiques, à des fins de prostitution, de mariage forcé ou de mutilation génitale. Dans le monde, une femme sur trois a subi des violences physiques ou sexuelles de la part de son conjoint ou partenaire. Une femme sur deux qui est tuée dans le monde a été assassinée par son partenaire ou par sa famille en 2017, tandis que seulement un homme sur 20 a été tué dans des circonstances similaires. 650 millions de femmes et de filles dans le monde ont été mariées avant l'âge de 18 ans. Chaque année, 12 millions de filles sont mariées de force. Une fille sur 5 donne naissance à son premier enfant avant 18 ans. Il y a 23 millions de filles manquantes dans le monde, les seules filles comptant pour près de 3 victimes sur 4 du trafic d'enfants. En France, plusieurs enquêtes de victimisation nous donnent un éclairage statistique sur les chiffres les plus récents. L'enquête statistique nationale « Vécu et ressenti en matière de sécurité » a été conduite en 2022 auprès de 91 000 personnes vivant en France hexagonale, en ménage ordinaire et âgées de 18 à 74 ans. Ces résultats ont été publiés en décembre 2023 et concernent des chiffres de l'année 2022. Chaque année, des études nationales sont menées sur les morts violentes dans le couple par la police et la gendarmerie et sur les morts d'enfants dans les familles par l'IGAS. Selon ces enquêtes, en 2021, on dénombre en France 118 femmes tuées par leur conjoint ou ex-conjoint, 267 femmes victimes d'une tentative de féminicide, 72 enfants tués au sein de leur famille, 217 000 femmes et 31 000 hommes déclarant avoir été victimes de violences sexuelles, soit un total de 248 000 victimes. Depuis quelques années maintenant, on voit que la cyberpédocriminalité explose dans le monde. Chaque année, le nombre de photos et de vidéos pédocriminelles répertoriées comme disponibles sur le net double. On est passé d'un million d'images et de vidéos pédocriminelles recensées en 2014 à plus de 100 millions en 2023, en moins de 10 ans, 100 fois plus. 98% de ces images et vidéos concernent des enfants de moins de 13 ans. 9 fois 2 sur 10, ce sont des filles. Les enfants peuvent être victimes de cyberpédocriminalité sous diverses formes. Le grooming, qui est l'utilisation par un adulte d'un faux profil mettant en scène un autre enfant ou adolescent pour entrer en contact avec un enfant à des fins d'atteinte sexuelle. La sextorsion est l'incitation sur un mineur par un moyen de communication électronique à commettre tout acte de nature sexuelle, soit sur lui-même, soit sur ou avec un tiers. Ces situations sont souvent accompagnées de chantage pour obtenir des images de plus en plus dénudées, de plus en plus dégradantes, de plus en plus intrusives et qui peuvent être ensuite diffusées sur les réseaux pédopornographiques. Une autre forme de cyberpédocriminalité est l'exhibition sexuelle, l'extorsion d'images pornographiques, le live streaming, qui est la pratique consistant pour un adulte à commander en ligne la réalisation et la diffusion en direct de sévices sexuels, la mise en scène d'agressions sexuelles et de viols par l'intermédiaire d'avatars dans le cadre de jeux en ligne. Environ 45 000 situations de ce type sont signalées chaque année, avec une explosion du harponnage de mineurs, parfois très jeunes, sur des jeux en ligne. Ces chiffres officiels accablants nous donnent le vertige, d'autant plus qu'ils augmentent d'année en année. Les services statistiques de l'État nous annoncent tous les ans des augmentations des chiffres de violences sexuelles de l'ordre d'environ 10%. Tous ces faits ont des conséquences très graves à long terme sur la vie et la santé des victimes. Ces violences sont très traumatisantes, physiquement et psychiquement. Elles ont de très lourdes conséquences sur la santé mentale et physique et sur la vie des victimes, particulièrement quand il s'agit d'enfants et de personnes vulnérables. C'est d'autant plus le cas si les enfants sont très jeunes, si les violences sont cumulées et répétées, si elles s'inscrivent sur une longue durée, si elles sont commises par des personnes de la famille et s'il s'agit de violences sexuelles. Depuis 1998, grâce à une très importante étude épidémiologique, nous savons qu'avoir subi plusieurs formes de violence et de négligence dans l'enfance représente le déterminant principal de la santé 50 ans après et le premier facteur de risque de mort précoce par accident, maladie et suicide, le premier facteur de risque de maladies cardiovasculaires et respiratoires, de diabète, d'obésité, de troubles neurologiques, de troubles de l'humanité, de troubles psychiatriques, d'addiction, de conduite à risque, de grossesse précoce, ainsi qu'un facteur de risque élevé de troubles du sommeil, de l'alimentation et de la sexualité, des troubles gynécologiques et urinaires, des infections sexuellement transmissibles, des douleurs chroniques invalidantes, des troubles du développement et de troubles cognitifs. C'est également le premier facteur de risque de subir de nouvelles violences ou d'en commettre. Et c'est un risque important de précarité et d'aggravation des situations de vulnérabilité et de handicap. On va faire une petite pause pour le temps de digérer tous ces chiffres et cette violence.

0: la chanson que vous venez d'entendre.
1: Et donc nous poursuivons cette émission Remue Ménage féministe du 26 mai 2026 avec Muriel Salmona, qui n'est hélas pas présente dans le studio, à notre grand regret, mais ses mots, ses phrases, son livre est là. « Enrayer la fabrique des agresseurs sexuels », paru aux éditions d'Uno, après son premier livre, le livre noir des violences sexuelles, qui avait eu un grand succès quand il était paru il y a quelques années. Je vais maintenant vous lire un témoignage qui a été déposé sur le blog de l'association Mémoire traumatique et victimologie, dont Muriel Salmona est la présidente. Ce blog s'appelle Stop aux violences, tout attaché, .blogspot.com. Et ça permettra, ça nous permettra de nous rendre compte de l'intérieur comment ces violences détruisent, mettent à mal l'identité et le bien-être des personnes. C'est vraiment terrible, mais je pense que c'est important d'écouter cette femme qui écrit, parce que ça nous fait comprendre à quel point la violence est traumatisante. Cette page, c'est pour toi que je l'écris. Tu la liras peut-être, et peut-être, alors, serons-nous deux au moins, à nous battre contre eux et leur souillure en nous, deux à tenter d'y mettre un terme sans y laisser nos peaux. Je ne connais pas ton histoire, comme tu ignores la mienne. Et si je te dis, comme certains jours, j'ai voulu arracher ma tête de mon buste et l'inonder de javel pour arrêter de penser. Si je te dis, comme certaines heures, j'ai voulu coudre mes paupières pour arrêter de voir. Si je te dis, comme certaines nuits, c'est mon sexe gonflé de plaisir et de honte que j'ai voulu exciser, torturer, tuer. Si je te dis comme j'ai voulu mourir et m'autodétruire, si je te dis cela, c'est que je sais que toi aussi, certains jours, certaines heures, certaines nuits, tu l'as voulu. Je suis aujourd'hui stupéfaite chaque fois qu'on me laisse seule avec un enfant, surtout le mien. Stupéfaite de cette confiance inouïe que l'on me fait, stupéfaite aussi et surtout de constater comme toutes ces pensées et ces images surviennent de moins en moins, depuis que j'ai appris, en juillet 2014, qu'elle ne venait pas de moi, mais bien de lui, Giovanni. De mai 1991 à juillet 2014, 23 ans et 4 mois d'invasion par effraction, à toute heure, à tout instant. Et je me suis retrouvée peu à peu enterrée, tremblante, pensée debout après pensée debout, écrasée sous ce poids qui ne peut se vivre autrement que dans la haine absolue de moi-même et dans la terreur quotidienne que ça se voit, que ça se sache. Et aussi et surtout, cette pensée poison, obsédante, depuis que je suis maman, que je pourrais faire ce qu'il m'a fait à mon bébé, mon boubou, ma merveille. Je me vivais monstre. Et jamais avant, je n'aurais pu en parler, tant parler. J'étais tout entière contaminée de honte. J'avais 9 ans. J'en ai 34. Entre les deux, la guerre. Être au cinéma, et soudain une scène atroce de viol avec torture, et sentir mes voisins révulsés, mon sexe gonflé. Être dans le bain peau à peau avec mon nourrisson, et penser que je pourrais le masturber. Être seule à la maison, et sentir l'angoisse fétide monter, et taper vite, vite sur Google, scène porno, viol, pour jouir et me calmer. Garder mon enfant malade dans le grand lit pour la nuit et vouloir ses petits pieds sur mon sexe. Être assise au bureau et lire un article sur la traite des femmes et imaginer que mon voisin me prenne violemment sur la table. Être en train de changer la couche de mon bébé et son sexe est tout dur et imaginer le lécher avec ma langue. Être en train de changer la couche de mon bébé de quelques mois et éviter de regarder son sexe de peur que... 1000 fois par jour, serrer les dents très fort, planter les ongles loin dans la peau pour que les doigts de Giovanni se retirent de mon sexe. Être en train de changer la couche et chanter, raconter une histoire, faire des blagues, surtout

surtout remplir les interstices. Acheter un vibromasseur en cachette pour que ça aille plus vite et m'administrer des jouissances préventives. Être enceinte et avoir tellement peur que ce soit un garçon que je n'arrive plus à respirer et que je me gifle pour me calmer. Éviter de rester seule chez moi. Éviter de rester seule avec des petits garçons. Éviter de penser à ce que ça me fait d'y penser. Être perdue. Mais, en juillet 2014, un livre noir. Je lis. En l'absence de prise en charge et de compréhension des mécanismes à l'origine de la mémoire traumatique, la victime subit ses réminiscences et le plus souvent y adhère comme à des productions psychiques émanant de ses propres processus de pensée, ce qui est particulièrement effrayant. Elle va se croire terrorisée, en état de panique, en train de mourir, alors que rien ne la menace. Elle va se croire soudainement déprimée, n'ayant plus aucun espoir, avec comme seule perspective celle de se suicider et de disparaître, alors que tout se passe bien pour elle et qu'elle aime la vie. Elle va se croire coupable et avoir honte de ce qu'elle est. Elle va se penser comme n'ayant aucune valeur, moche, débile, moins que rien, un déchet bon à mettre au rebut, alors qu'elle fait tout au mieux. Elle va se croire monstrueuse, agressive, perverse, capable de faire du mal, alors qu'elle ne cherche qu'à aimer. Elle va croire qu'elle désire des actes sexuels violents et dégradants, alors qu'elle ne rêve que de tendresse. Et brutalement, mes yeux brûlent, ma gorge saigne, et je me mets à hurler dans l'enclos de mes deux mains. J'ai peur que mon cœur éclate en morceaux dorés. Tout ce grand paragraphe, c'est moi. En vérité, je ne suis pas un monstre. Ces pensées debout ne m'appartiennent pas. C'est lui qui s'excite à travers moi. Le temps d'un viol, il a pénétré au plus profond de ma citadelle, a uriné sur mon âme, a vomi mon innocence, a déféqué sur ma candeur. Et ces excréments, jour après jour, m'ont dégouliné au-dedans, ont sali chaque recoin de mon être à tâtons. Une invasion invisible, impossible alors à déceler, à nommer, à comprendre. Mais depuis que je le sais, certains jours, certaines heures, certaines nuits, il n'est plus là. On comprend donc, au travers de ce témoignage, comment l'envahissement physique et psychique de l'agresseur vis-à-vis de la personne victime la poursuit jusqu'à ce qu'elle puisse, grâce à une lecture, grâce à une autre rencontre, prendre conscience que toutes ces pensées qu'on lui a instillées, inculquées, imposées, ne sont pas les siennes, mais sont celles des agresseurs. Et cette violence des agresseurs, Muriel Salmona le décrit comme un privilège que bien trop d'hommes veulent maintenir. La violence est l'apanage d'une société inégalitaire et hiérarchisée qui attribue à chacun une valeur en fonction de sa place. La violence est inhérente à tout système de domination et nécessaire à sa pérennité. Les auteurs de violence s'autorisent à transgresser une loi universelle protégeant les droits de toutes les personnes pour imposer une loi patriarcale à laquelle leur victime doit se soumettre. Ils adhèrent à une vision du monde profondément inégalitaire, où la loi du plus fort leur permet de régner à leur avantage, parfois sous couvert de protéger les plus faibles. Dans ce système, les enfants appartiennent aux parents et les femmes à leurs conjoints. Et finalement, à l'ensemble des hommes. Pour revendiquer le droit de commettre de telles violences, ils en appellent à leur position de pouvoir à l'intérieur de la famille, de leur couple, à leur position d'autorité dans d'autres cadres, ainsi qu'à la notion de liberté sexuelle, valeur supérieure, liberté de faire, même sexuellement, ce que bon leur semble. Ils considèrent que les corps des femmes et des enfants sont à leur disposition. Ils tiennent pour acquis le consentement des femmes à des actes sexuels, quand bien même ces actes porteraient atteinte à leur intégrité et à leur dignité, seraient cruels et dégradants, comme dans le cas de la prostitution ou de la pornographie. Ils arguent que limiter cette liberté, leur liberté, serait une oppression ou un retour à des valeurs réactionnaires et se permettent de décrire comme moralisatrice, rétrograde, voire fascisante, toutes les personnes qui s'élèvent pour dénoncer ces violences. Dans notre société fondée sur la domination masculine,
les femmes, malgré des parcelles d'émancipation gagnées de haute lutte, continuent de subir une discrimination sexiste qui met en scène leur infériorité, construite de toutes pièces au fil des siècles. Cantonnant les femmes à des fonctions d'épouse ou de mère, de réduites à être des esclaves domestiques, sexuelles, au service des besoins du bien-être physique, émotionnel et sexuel des hommes. Cette domination masculine a modelé une image mystificatrice des femmes que ces dernières ont hélas souvent parfaitement intériorisée. Après des décennies de progrès sociaux, politiques et scientifiques, les femmes ont démontré qu'elles peuvent égaler les hommes dès lors qu'elles ont accès aux mêmes études, aux mêmes postes, aux mêmes responsabilités. Mais malgré ces avancées, pourquoi la discrimination sexiste persiste-t-elle ? L'économiste Esther Duflo, lors d'un cours au Collège de France en 2009, différencie la discrimination pure, cette discrimination invariante, imperméable aux épreuves, aux évolutions sociales et arrachée à l'histoire, à la discrimination statistique qui, elle, consiste à s'en tenir à un état de fait. Cette discrimination pure est une violence symbolique, bien décrite par Pierre Bourdieu, qui permet, et cette discrimination pure permet aux autres violences de s'exercer dans la plus grande impunité. Elle fonctionne comme un permis d'instrumentaliser des femmes, formatées depuis leur naissance, pour remplir des fonctions d'esclaves et de médicaments. Les violences qui leur sont faites étant à l'origine d'une telle emprise qu'elles permettent d'exercer en toute tranquillité d'autres violences. Ces stéréotypes, parasités par la violence omniprésente, altèrent profondément les relations humaines et transforment l'amour en une relation de possession, de contrôle et d'emprise. L'éducation est un dressage, est une domination. La sexualité est une instrumentalisation et une consommation du corps d'autrui. Les stéréotypes sexistes, la domination masculine et les idées fausses concernant la sexualité masculine, en permettant une équivalence entre sexualité et violence, amène à tolérer la prostitution, la pornographie et les conduites sexuelles violentes envers les femmes. Cette confusion entre sexualité et violence est entretenue par l'utilisation d'un vocabulaire et d'un discours dégradant sur la sexualité. Cela véhicule une image dégradée des femmes, réduite et morcelée en tant qu'objet sexuel. Image omniprésente dans une grande partie des médias, de la publicité, du cinéma, de la littérature, des jeux en ligne et constitutive du porno, de l'industrie pornographique. Cette représentation de la sexualité violente, à laquelle presque tout le monde adhère par conformisme, infecte les relations hommes-femmes et les relations amoureuses. Elle favorise des addictions graves à la prostitution et à la pornographie, avec une industrie du sexe florissante proposant des pratiques, des films et des images de plus en plus violentes. Elle favorise l'augmentation de la criminalité sexuelle, de la traite des femmes et des filles à des fins d'exploitation sexuelle, du tourisme sexuel et la croissance exponentielle de la pédocriminalité sur Internet.

0: 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Remue Méninges, féministe, jusqu'à 14h30. Vous venez d'entendre Les femmes du parloir, chantées par Combine Les Ruines. Alors, tu voulais nous dire deux petits mots par rapport à Combine les Ruines.
1: Elle a eu la gentillesse de transmettre à Radio Libertaire les liens vers ces deux CD qui sont déjà produits. Un qui s'appelle Carré Carré et l'autre, je ne sais plus, je ne sais pas le nom, je n'ai pas noté. La chanson que vous venez d'entendre est extraite de cet album, Carré Carré. Elle s'affiche anarcha-féministe et on espère un jour la voir en salle. Et en tout cas, on vous propose de découvrir ses autres chansons en allant sur son blog. Ça s'écrit Combine, Q-O-N-B-I-N-E, Le Ruine, L-E-R-U-I-N-E-S, tout attaché, .noblogs.org. Combine Le Ruine, .noblogs.org. Voilà, je trouvais intéressant de découvrir ces chansons. Et les femmes de parloir, elles décrivent bien leur attente, leurs difficultés, etc. Et c'est un acte de solidarité avec les prisonnières et leurs familles qui les soutiennent. Je continue maintenant ma lecture du livre de Muriel Salmona, Enrayer la fabrique des agresseurs sexuels. Mon objectif en vous faisant découvrir de larges extraits de ce livre, c'est d'espérer que parmi les auditrices et les auditeurs, il y a sans doute des victimes, il y a peut-être des agresseurs, et que vous arriviez à comprendre ce qui vous arrive pour le déconstruire et vous sortir du cycle terrible de la violence. Car la violence, elle touche et les victimes et les agresseurs. Muriel Salmona nous dit « C'est l'impossibilité de penser et d'analyser les violences sexuelles pour ce qu'elles sont, qui est à l'origine d'une sidération de la victime et de l'installation d'un psychotraumatisme. C'est également une sidération de la société face à ces violences. C'est à cet impensé et cet impensable qu'il faut s'attaquer en introduisant une analyse cohérente là où rien ne semble compréhensible. Sans cette analyse qui prend en compte l'instrumentalisation par l'agresseur des violences sexuelles pour échapper au ressenti intolérable d'une mémoire traumatique de violences sexuelles qu'il a auparavant subies le plus souvent dans l'enfance et ensuite reproduites sur autrui, sans cette analyse, rien n'est compréhensible. D'où la tendance à tordre le réel pour produire des explications mystificatrices qui fabriquent du déni et de la culture du viol. Par exemple, on peut prétendre que les violences sexuelles dénoncées n'en sont pas, qu'elles sont imaginaires, mensongères, calomnieuses, ou bien qu'il ne s'agit en fait que de séduction ou de sexualité. Et si les violences sexuelles sont avérées, ce sont les victimes qui en sont les responsables, voire les instigatrices, et qui manquent de dignité au point de désirer être violentées et dégradées. La même tendance conduit à protéger, disculper, innocenter les hommes qui les ont agressés, en leur reconnaissant des besoins sexuels physiologiques qui justifieraient des pulsions violentes. Ils peuvent même parfois être considérés comme les vraies victimes de ces filles ou de ces femmes qui les auraient provoquées, manipulées ou accusées à tort. Ces explications mystificatrices imposent une vision fataliste des violences sexuelles, promeuvent une érotisation de la violence et de la domination et une fascination pour la dissociation. D'autres mystifications peuvent être convoquées. La prétendue nature humaine, ce que serait, selon un fatras de stéréotypes, un homme, une femme, un enfant, leur désir, leur sexualité, leur comportement. Alors qu'on est tous si différents dans nos désirs, nos sexualités, nos comportements. Ces théories mystificatrices, pour la plupart violentes, sexistes et discriminatoires, ont alimenté les discours de propagande anti-victimaire, ont obscurci la réalité des violences sexuelles et les ont rendues encore plus incompréhensibles et plus impensables. Elles sont en soi sidérantes et de ce fait traumatisantes. Ces discours créent une nouvelle mémoire traumatique qui colonise la société dans son ensemble. Ils nuisent gravement aux victimes et favorisent la reproduction des violences sexuelles. Combattre ces théories, montrer qu'elles sont fausses et reposent sur des stéréotypes inégalitaires, montrer à quel point elles sont dangereuses pour les victimes et pour la société, est une nécessité. Il faut leur opposer un discours humaniste et scientifique, diffusé par des campagnes d'information, des outils de sensibilisation et de formation, dès le plus jeune âge. D'ailleurs, elle rappelle l'existence du petit livre « Quand on te fait du mal » qu'elle a écrit avec Soknafal et qui est illustré par Claude Ponty, édité par l'association Mémoire traumatique et victimologie. Ce petit livre que j'ai eu l'occasion de découvrir est effectivement très bien fait. Et vous pouvez l'obtenir gratuitement en allant sur le site mémoiretraumatique.org. L'objectif de Muriel Salmona, c'est de voir clair pour remettre le monde à l'endroit et rendre justice aux victimes. Et je vais terminer maintenant avec la conclusion de son livre. Dès que je trouve la bonne page, voilà. Les violences sexuelles sont des crimes de masse, systémiques, cruels, dégradants et inhumains. Les enfants, et plus particulièrement les filles, et celles et ceux qui sont les plus vulnérables, en sont les premières victimes, et en seront, n'étant ni reconnus, ni protégés, ni soignés, les plus traumatisés à long terme. Pour rappel, dans 81% des cas, les violences sexuelles débutent avant 18 ans, dans 51% des cas avant 11 ans, dans 21% des cas avant 6 ans. Dans une indifférence quasi générale, les chiffres de ces violences ne cessent de croître. La pédocriminalité sur Internet explose, l'impunité s'aggrave, les agresseurs sont de plus en plus nombreux et leur prédation s'exerce sans entrave au sein de tous les lieux de vie des enfants qui sont de ce fait de plus en plus en danger. Face à cette pédocriminalité effrayante qui produit sans fin des victimes et de nouveaux agresseurs, la majorité des citoyens et des pouvoirs publics semblent à la fois aveugles, sourdes et muettes. Sporadiquement, on assiste à des réveils, lors d'affaires médiatisées qui suscitent un intérêt, soit par le nombre des victimes ou parce qu'elles concernent des milieux connus. Mais la vague se retire rapidement, laissant quelques scories comme de nouvelles lois, une commission, une promesse, mais rien ne change réellement et le déni se réinstalle jusqu'à la prochaine secousse. Finalement, mis à part les personnes concernées, victimes ou proches protecteurs, et personne engagée et formée, presque personne n'a peur pour les enfants, n'a peur de vivre entouré de prédateurs, ni de vivre dans une société inhumaine où les pires crimes peuvent être commis en toute injustice sur les personnes les plus vulnérables. Chacun, chacune, hormis les prédateurs et leurs complices, se berce de l'illusion que l'espace où il évolue avec ses proches est indemne et protégé par sa grande valeur et ses qualités, alors que c'est l'inverse qui se produit. La transgression de la violence se nourrit de trahison et d'injustice, ce qui lui permet d'être encore plus traumatisante et dissociante et d'en obtenir l'effet escompté. Pourtant, et c'est l'objet de ce livre, il est possible d'interrompre cette production sans fin de violences sexuelles et d'enrayer la fabrique d'agresseurs sexuels. Il faut éviter que les victimes soient traumatisées et développent une mémoire traumatique. Il est essentiel que le pouvoir colonisateur des violences par l'intermédiaire de la violence traumatique soit connu, compris et désactivé grâce au traitement pour venir au secours des victimes et pour éviter que certaines ne s'identifient et adhèrent à la mémoire traumatique des agresseurs et ainsi reproduisent des violences. Identifier, décrypter, analyser et traiter la mémoire traumatique des violences chez les victimes et les agresseurs le plus tôt possible est la clé pour enrayer la fabrique des agresseurs. La mémoire traumatique, quand elle n'est pas traitée, est le dénominateur commun de toutes les violences, de leurs conséquences comme de leurs causes. Rendre justice à toute victime est impératif. La lutte contre l'impunité fait partie des priorités. Les personnes ayant commis des violences sexuelles doivent rendre des comptes et être sanctionnées. Mais cela ne suffit pas. Il faut que les agresseurs soient pris en charge et traités dès les premières violences, dans le cadre d'une éducation à la non-violence et de soins spécialisés pour traiter leur mémoire traumatique et leur addiction à la violence. Pour lutter contre ces violences, il faut donc une volonté politique forte pour protéger les victimes, pour faire respecter le droit de toute personne à vivre en sécurité, pour rendre une justice efficace, pour former à la psychotraumatologie les professionnels prenant en charge les victimes, plus particulièrement les médecins et autres professionnels de santé, pour créer des centres de soins spécialisés, pour informer le grand public sur les conséquences des violences et les mécanismes psychotraumatologiques, et l'éduquer au respect des droits humains et à la non-violence. Le but est de développer d'une part une culture du respect des droits des personnes et de leur consentement, de la loi et de l'interdiction de toute forme de violence et d'atteinte à la dignité, et d'autre part une culture de la protection et du soin. Pour y parvenir, la reconnaissance des psychotraumatismes et la connaissance de leurs mécanismes sont des outils essentiels qui permettent de penser les violences et l'instrumentalisation que les agresseurs en font, et de sortir de la sidération et de la dissociation où elles nous plongent. Il est temps de remettre le monde à l'endroit, de le rendre plus juste et plus égalitaire. Merci Muriel Salmona de nous éclairer sur ce phénomène massif d'une complexité stupéfiante, pour qu'enfin se brise le cycle de l'impunité et de la souffrance. Enrayer la fabrique des agresseurs sexuels, paru aux éditions Dunod en 2025.

0: C'était mon premier amour.
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1: 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Évidemment, dans Remue-Méninges, féministe, jusqu'à 14h30, Lisa Pariente vient de nous chanter Ruelle sombre, une triste vérité par rapport au viol, évidemment, dont nous parlait aussi Elisabeth et Muriel Salmona, et avec des chanteuses, compositrices, autrices comme Suzanne, Mathilde, Lisa Pariente et bien d'autres, eh bien je peux dire qu'il y a de la relève et maintenant les jeunes femmes parlent et osent parler. Bravo à toutes.
2: Après cette chanson Ruelle sombre, elle donne à voir une partie des scènes de viol, mais il faut quand même toujours se rappeler de ce chiffre terrible, c'est que 1% des victimes de viol connaissent leurs agresseurs. Ce sont des proches. Ça n'est pas une ruelle sombre. C'est à la maison, dans la voiture, dans le jardin, dans le grenier, dans la cave, etc., etc.
1: Mais c'est ce qu'elle dit, elle justement, dit dans la chanson. Oui, oui, c'est ce qu'elle dit. C'était pas dans une ruelle sombre. Oui.
2: Ah, comme j'ai entendu que le titre.
1: Non, non, ce n'était pas dans une ruelle sombre, justement. C'était partout ailleurs, partout dans la famille, partout avec les amis, etc.
2: Oui. Voilà. Quand j'ai l'occasion de discuter avec des femmes qui disent à leur fille, par exemple, « Ah oui, mais il ne faut pas sortir le soir, et tout ça. » Je dis, « Mais si, il faut sortir, on est moins en danger dehors que dedans. » C'est dedans le danger, c'est pas dehors. Enfin, c'est moins dehors.
1: Pour les femmes, la famille est l'endroit...
2: De tous les risques. Hein.
1: Voilà.
2: Et de beaucoup de violence.
1: Voilà.
2: Voici maintenant quelques informations musicales, non. Quelques informations militantes. Excusez-moi, je commence à fatiguer. Alors, je vous propose un rendez-vous demain mercredi 27 mai à la Maison des Femmes de Paris, 163 rue de Charenton, dans le 12e arrondissement, pour participer à un atelier d'art-thérapie, se reconstruire à travers l'art. Si vous voulez y participer, vous vous présentez à la Maison des Femmes de Paris, mais c'est mieux si vous pouvez vous inscrire avec un courriel mdfparis.actionviolence@gmail.com. Ça dure de 13h30 à 16h30. Le même jour, donc demain, de 16h30 à 18h, une autre initiative qui est organisée par la Fédération de l'entraide Prosnaissance consiste à lancer un nouveau projet d'accueil de couloirs humanitaires, femmes exilées, engagées pour la défense des droits humains. En présence d'Isabelle Rome, qui a été magistrate et qui est aujourd'hui ambassadrice pour les droits de l'homme, et avec la participation de plusieurs associations, Synergie Migration, le CASP, Naruche, Unir, et Aide Humanitaire et Journalisme, qui sont partenaires associés au projet Femmes Exilées Engagées. Vendredi, à 14h, l'Institut Émilie du Châtelet vous propose son séminaire de recherche « Sexe et genre » pour un dialogue interdisciplinaire entre les sciences de la vie et les sciences humaines et sociales. Ce séminaire accueillera Gaïs Jasser, qui est une Française d'origine syrienne, chercheuse en études féministes et présidente du Festival international de films de femmes de Créteil. Son intervention portera sur ses engagements féministes et politiques d'après son livre « D'Alep à Paris » et l'entrée est libre. Et ça se passe à 14h. De 17h à 24h à Pantin, à la Cité Fertile, 14 avenue Édouard Vaillant, la clé fête ses 35 ans. La clé, c'est la coordination pour le lobby européen des femmes. 35 ans de lutte, fêtons ça ensemble. Soirée placée sous le signe du matrimoine féministe. Au programme, des stands associatifs, un espace d'exposition, la projection d'un court film retraçant l'histoire de la clé et de ses victoires, Des prises de parole sous forme de regards croisés sur la mémoire et la transmission, le backlash et les résistances et la lutte collective face aux enjeux actuels. Une performance théâtrale, Les femmes et l'Europe de Sophie Bourrel et Sylvia Lenzi, en représentation pour la première fois dans cette version à Paris. Cocktail convivial, bien d'autres surprises. Le contact pour s'inscrire, contact@clé-femme.fr. Et toujours le vendredi 29 mai, à 18h30 à Paris, à l'Union locale CGT 42 rue de Clignancourt, une soirée festive en hommage à Louise Michel avec des vidéos et des chants de la commune. Et enfin, à 19h, au bar Baranou, 78 rue Compan, dans le 19e arrondissement, une soirée de lancement du nouveau livre d'attaque « Taxer les riches » avec Raphaël Prado, Yuli Yamamoto et Vincent Gadrezet. La présentation de ce livre vous permettra de découvrir l'évolution historique du rapport à l'emploi, à l'impôt et les oppositions à la justice fiscale et à la progressivité des impôts. On vous expliquera donc pourquoi il faut taxer les riches et surtout comment on peut le faire. Et enfin, dimanche 31 mai, après on fera une petite pause, mais le 31 mai, de 11h à 19h à Arcueil, 55 avenue Laplace, Art, Culture, Patrimoine, Initiative, portée par l'association Femmes Solidaires et ses partenaires, comme la librairie Chronique. Un week-end littéraire et féministe à Anisgras. Rencontre, débat, lecture, création de 19h à 20h30, projection débat organisée par le réseau féministe Rupture sur les traces de Madeleine Pelletier, qui est un documentaire de Florence Citoleu. Et dernier rendez-vous pour cette séquence, on vous en donnera d'autres tout à l'heure. Le dimanche 31 mai, toujours à Arcueil. Non, je viens de vous le dire. Le dimanche 31 mai, de 15h à 21h, au jardin amphithéâtre de la coopérative d'habitants Utop, 46 rue Sorbier dans le 20e, une conférence débat avec un one-man show, un concert et un court-métrage, un hommage au planning familial. Deux films de Sylvie Gravagna, Maternité heureuse, fiction autour de la naissance, et la chanteuse Garance qui développera son nouveau répertoire. L'humoriste Adèle, militante féministe et bretonne, offrira des extraits de ses textes « Une femme à la mer », « Ses honteuses mésaventures de jeune maman ». Un stand d'artisanat féministe dont les bénéfices seront reversés au planning familial. Une petite restauration, un goûter, un apéro. Le contact courriel sylvigravagna@gmail.com.

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Serge Géroyot, nous l'avons reconnu évidemment, qui nous chantait 500 hivers de l'album Traces publiques sur Radio Libertaire 89.4, la radio sans Dieu, ni maître, ni publicité. Romy Méninge, féministe, en notre compagnie jusqu'à 14h30. Alors maintenant, je vais vous lire un article d'un journal québécois qui s'appelle La Presse. Notre collaborateur lance un appel aux hommes au moment où les féminicides et les nouvelles choquantes concernant les droits et la sécurité des femmes se multiplient. C'est un article qui a été publié le 3 mai 2026. Stéphane Dompierre, merci pour sa collaboration spéciale au journal La Presse. Voici ce qu'il écrit. Le jour où je me suis assis pour écrire mon petit texte léger du dimanche, j'ai appris que 1. Au Québec, on en était au 9e féminicide présumé depuis le début de l'année. 2. Au Brésil, des hommes s'entraînent à des sports de combat afin d'attaquer les femmes qui refusent leurs avances. 3. Une enquête de CNN dévoile qu'aux États-Unis, il existe un site web où des hommes apprennent des méthodes pour droguer des femmes et les violer, qui cumule 62 millions de vues en un mois. Oh, que j'aurais préféré vous offrir mes petites blagounettes habituelles, mais ça ne sera pas possible. Les gars, ça se peut que votre café passe mal en lisant la suite, mais ne jouez pas au martyr, vous n'êtes pas en danger de mort. Vous risquez seulement d'avoir honte, et peut-être qu'il est temps. Peut-être que ce serait un bon début, et même un signe rassurant que vous voyez le monde tel qu'il est, celui dans lequel les femmes vivent, celui dans lequel les femmes meurent. Les petits loupiots, il est temps de lâcher ce rôle ridicule de mâle alpha protecteur de la meute. C'est du théâtre d'école primaire. Ça ne trompe plus personne. La seule personne que nous protégeons en faisant ça, c'est nous-mêmes. La seule chose que nous soutenons avec cette attitude, c'est le système patriarcal qui nous permet d'affirmer « c'est pas moi, j'ai rien fait » et de regarder ailleurs, de faire comme si de rien n'était. Si vous ne voyez pas la violence dans laquelle trempe le patriarcat, c'est que vous avez de la merde dans les yeux. C'est connu, les femmes préfèrent croiser un ours dans les bois plutôt qu'un homme. Parce que l'ours n'attaque pas sans raison. L'ours ne viole pas. Et si la femme est attaquée par un ours, on la croira. Chaque femme a ses raisons de préférer l'ours. Je ne vais pas en dresser une liste exhaustive ici. Ce débat a été fait et refait. Demandez à celles que vous connaissez. Parce que vous êtes encore nombreux à refuser l'idée que l'homme est un danger pour la femme. Alors que toutes les comparaisons possibles ont été faites pour l'exprimer simplement. Un exemple parmi tant d'autres. J'ouvre un sac de bonbons et je vous offre des piger dedans. Ne vous inquiétez pas, c'est un gros sac et il n'y a que 2 bonbons mortels dedans. Est-ce que ça vous donne envie d'en manger? Non. Si des femmes préfèrent éviter les hommes, c'est qu'elles ont de bonnes raisons de le faire. Le constat est désolant et inconfortable, mais il faut le faire. Bien des hommes violent. Bien des hommes tuent. Des hommes qui n'ont pas encore violé écoutent des tutoriels pour apprendre à le faire. On commence à être loin des minables masculinistes puceaux qui en arnaquent d'autres en leur vendant des conseils pour séduire les femmes. Là, on est dans le crime. Décomplexé. Un parent, un ami, un voisin, un collègue, bientôt violera, tuera. Et il faut abandonner une fois pour toutes ce cliché de violeur inconnu qui surgit d'une ruelle lors d'une nuit brumeuse.
90% des femmes victimes de violences sexuelles connaissent leur agresseur ou le connaissaient. À partir de là, on fait quoi ? Il faut être attentif aux propos des hommes autour de nous, s'interposer, questionner, nommer le sexisme, demander des explications devant une blague misogyne, condamner un geste déplacé. Il faut parler de consentement, d'égalité. C'est triste, mais tout ce que j'écris ici a été dit 100 fois, 1000 fois par des femmes, et nous ne les entendons pas. Elles appellent à l'aide, elles se noient, et notre premier réflexe est de répliquer « J'ai rien fait, c'est pas moi, not all men !» Elles sont épuisées de donner patiemment des explications à des hommes qui ne s'indignent pas avec elles. C'est un problème de société, et si la moitié de l'humanité reste là sans bouger, rien ne va changer. Et je sais qu'il y a des hommes qui seront plus offensés par ce texte que par la violence envers les femmes. Parce que c'est plus facile d'être en colère contre une personne qu'on ne connaît pas que contre un système que l'on nourrit par notre silence. Pendant que les femmes meurent, les hommes se taisent. Stéphane Dompierre, 3 mai 2026, La Presse.

0: Bravo. Bravo Mathilde, qui chantait le corps des femmes à la, au Café de la Danse, je crois. Radio Libertaire 89.4, Remue Ménage Féministe, encore en votre compagnie jusqu'à 14h30. Maintenant, nous allons vous lire un communiqué de la SIAMS, la Coalition Internationale pour l'Abolition de la Maternité de Substitution, UGPA, que nous recevrons à Remue Ménage Féministe le mardi 23 juin. Donc la SIAMS organise plusieurs événements et initiatives en juin. Une pétition pour demander au ministère espagnol de la Santé de retirer de son site web le glossaire élaboré par certains membres de l'OMS qui inclut abusivement les termes « mère porteuse » et « utérus de substitution » parmi les techniques de procréation médicalement assistée. Oh, l'erreur! Le 5 juin à 20h, participer au webinaire organisé par la SIAMS, les états généraux de la bioéthique face à la question de la GPA. Dans la perspective de la révision de la loi française de bioéthique en 2027-2028, ces états généraux organisent des débats publics sur les questions de bioéthique. Nous sommes particulièrement inquiètes de la manière dont la GPA y est abordée, selon une approche que nous estimons orientée et favorable à sa légalisation et à son encadrement en France. Waouh ! Le 15 juin, rendez-vous au colloque au Sénat, GPA, enjeux éthiques, juridiques et politiques pour la France, de 13h30 à 17h30. Et le 27 juin à 18h, découvrez l'étude réalisée par la SIAMS sur le traitement de la GPA dans la presse française de 2019 à 2024, lors d'un webinaire animé par l'autrice de l'étude. Cette présentation sera complétée par une intervention de notre coprésidente Anna Luana Stoicia Deram, qui abordera cette même question sous l'angle des médias audiovisuels. Alors, pour toutes ces informations et inscriptions au webinaire, contactez la SIAMS par mail abolition.gpa@gmail.com. Vous pouvez aussi aller voir sur le site de la SIAMS, C-I-A-M-S, où vous écrivez directement « Coalition internationale pour l'abolition de la maternité de substitution ». Alors, pour rappel, la SIAMS est une coalition féministe qui rassemble 60 organisations actives dans 20 pays sur 4 continents. Ces actions en faveur de l'abolition de la GPA sont soutenues par plus de 500 ONG issues de 60 pays. Et donc, je vous rappelle qu'elles seront en notre compagnie pour parler de tout ce dont je viens vous parler le mardi 23 juin dans Remue Ménage Féministe.
1: Un autre rendez-vous, le mercredi 10 juin à 19h à la Cité Audacieuse pour assister et participer à une pièce de théâtre. Santé, la place des femmes dans la santé. Cette pièce de théâtre, accompagnée de musique, a été créée le 3 septembre 2025 par la Compagnie des Ondes. Cette pièce aborde le thème de la place des femmes dans la santé et permet au public de s'interroger sur l'influence des stéréotypes sexistes dans ce domaine à travers des sujets variés comme les maladies cardiovasculaires, l'endométriose, la grossesse et le postpartum, l'IVG et la charge contraceptive.

0: ou en répondant à des questions. En fonction des réponses et des choix des spectatrices et des spectateurs, les scènes sont interprétées dans un ordre différent à chaque représentation. Ce sera donc à vous de jouer le 10 juin à 19h à la Cité Audacieuse. Et puis, dernier rendez-vous pour aujourd'hui, le 20 juin 2026, à partir de 13h, nous vous donnons rendez-vous à l'espace Louise Michel, 75020 à Paris, 42 Terre, rue des Cascades, pour fêter les 40 ans de l'émission Femmes Libres. L'émission Femmes Libres a pris naissance à l'initiative de Nelly Trumel en mai 1986, date anniversaire de la Révolution espagnole. Ce titre a été choisi pour rendre hommage à l'organisation Femmes Libres, Mujeres Libres, créée en avril 1936 et regroupant plus de 20 000 femmes anarchistes espagnoles. Cette organisation avait pour but de libérer les femmes du triple esclavage dont elles étaient victimes, esclaves de leur ignorance, esclaves en tant que productrices et esclaves en tant que femmes. L'émission Femmes Libres est un espace de réflexion et d'étude de l'oppression spécifique des femmes dans une société patriarcale et capitaliste fondée sur la domination masculine. Cet espace valorise les stratégies de défense, de dénonciation et de reconstruction mises en œuvre par les mouvements féministes à la lumière de l'analyse des rapports sociaux de sexe, de genre, de classe et d'origine. L'émission s'efforce de rendre visibles d'une part les conditions faites aux femmes, partout sur la planète, les inégalités, les injustices, les violences, d'autre part l'immense travail que les femmes accomplissent, travail que les différents pouvoirs continuent de s'approprier en le maintenant volontairement invisible ou infériorisé, qu'il s'agisse du travail domestique, du travail de production, de reproduction ou de lutte féministe, syndicale et politique. Pour fêter ces 40 ans, au cours de ce rendez-vous, vous aurez donc plusieurs séquences qui vont se succéder. Vous serez accueillis à partir de 13h par l'équipe actuelle de l'émission. Hélène Hernandez, Sylvie Gillot, Marie-Jo Potier, Sandrine Malika Charlemagne et Agnès Rougier. La première séquence vous proposera un rappel de la place de Nelly Trumel dans cette émission. Puis une table ronde fera échanger Françoise Pic autour de l'histoire du 8 mars, Mathilde Leroy sur un regard sur les premières émissions Femmes Libres et Marie-Jo Bonnet, les femmes dans l'art, sachant que Marie-Jo Bonnet est une amie proche de Nelly Trumel. Un petit intermède musical nous sera proposé par les Pétroleuses avec la chanson des culottes et la grande complainte de la Commune de Paris. Puis un focus sur plusieurs ouvrages auxquels ont participé des membres de l'équipe de l'émission. Femmes à l'ouvrage en 1989, mai 68 par eux-mêmes en 1989 aussi. Avortement, contraception, on vous l'a déjà dit, on veut choisir en 1992. Et les actes de la rencontre internationale anarcha-féministe en 1992 aussi. La deuxième séquence.
1: Voilà, voilà. Pardon. Séquence 2, les compagnes, régie et technique et animation. Ghislaine Laine, Catherine Morin-Lesec, Nadia Guédry, Anne Van Orgarden, Rosine Arroyo. Puis Claudie Le Cellier, la commission femme de la CNT, notamment Monique Lagrange, la commission femme de la FA, Fédération anarchiste, les furieuses Fallop. Les 11 ans de l'émission au cinéma La Clé. Les thématiques traitées durant les 20 premières années, 1986-2005, la fête des 21 ans de l'émission à l'espace Louise Michel. Table ronde sur le consentement, Geneviève Fraisse, Isabelle Thieulieu. Daphné Dauvillier, puisqu'on ne naît pas femme, il était une fois.
0: Et ça, c'est des chansons, je pense.
1: Oui, les chansons. Daphné Dauvillier, ce sont des chansons ou des textes, puisqu'on ne naît pas femme, enfin des textes chantés ou pas, et il était une fois.
0: La troisième séquence, à partir de 16h, vous présentera les thématiques traitées entre 2006 et 2015 et le début des chroniques comme La Lectrice avec Michel Kress ou La Tribune Libre avec Marie-Jo Potier. Les Voix Rebelles,

0: chorale féministe d'Île-de-France chantera La Guérilla et Yann Lajoie. Puis nous ferons un focus sur la brochure Anarchisme, féminisme contre le système prostitutionnel et une table ronde sur ce système avec Natacha Henry pour son livre La fermeture des maisons closes, Sandrine Goldschmidt pour son animation du collectif Abolition 2012 contre le système prostitutionnel et Alain Eludu pour le collectif Zéro Macho. Puis une nouvelle musicienne, Ninon Valder, qui chantera ou qui jouera Milongo de Otono à la flûte et Amaestro Saluzzi au bandoneon.
1: Séquence 4.
2: Bon, c'est mieux quand on met le potard. On les entend mieux. Séquence 4. Les coopérations avec d'autres émissions. Les radioteuses, Aspériodique Tilmult, Dissonance Saint-Afrique et Occitanie, Ralémur, Des cailloux dans l'engrenage, La société dans tous ses états, Chronique syndicale, Au fil des pages, Pas de quartier. Table ronde avec Monique Dantal du réseau féministe Rupture. Quelle solidarité féministe 35 ans après Pékin. Et Odile Merkling, femme précaire, chômeuse. Ensuite, violon et chant sous réserve par Martha Delano. L'évolution des thématiques sur 40 ans. La soirée de 2015, les 40 ans de Radio Libertaire 2022. L'agenda féministe, édition Romu Méninges, 2026. Des chroniques s'ouvrent, de Ève à Philomène, 2018. Sylvie Gillot présente le livre consacré à la chronique, 2025. Opus poétique, 2023. Sandrine Malika Charlemagne présente trois poèmes. Accord et Acri, 2024, créé par Agnès Rougier. Ensuite, focus sur celle de 14, 2015. La guerre contre les femmes contre la guerre, 2024. Et ça se termine vers 18h avec une performance de Mademoiselle Martine et Agnieszka au temps du féminin. On rappelle le lieu, Elisabeth.
0: Ça se passe à l'espace Louise Michel, 42 Terre, rue des Cascades à Paris, dans le 20e arrondissement, à partir de 13h. Et pendant toute l'après-midi, il y aura une table de presse animée par la librairie du Monde Libertaire, qui est le siège social de Radio Libertaire.

0: Catherine Ribeiro, évidemment, on l'aura reconnue, qui chantait une chanson écrite par Anne Sylvestre, Racine, et qui, c'était les derniers concerts qu'elle a fait, dont notamment celui au Bataclan, plusieurs jours, à guichet fermé. Radio Libertaire 89.4, Romy Méninge, féministe, encore en notre compagnie pendant à peu près une quinzaine de minutes.
1: Une fois n'est pas coutume, une bonne nouvelle concernant la solidarité. Aux États-Unis, un réseau de pilotes d'avions vient en aide aux femmes en attente d'un avortement. En réponse au durcissement de la législation anti-avortement dans cet État conservateur, une ONG leur propose des vols gratuits vers des États voisins. Elle accompagne également les candidats à des transitions de genre. Prendre l'avion pour pouvoir avorter est devenu une réalité aux États-Unis, alors que 25 millions d'Américaines âgées de 15 à 44 ans vivent dans des États où l'interruption volontaire de grossesse est interdite. Face à ces restrictions, qui touchent près d'un quart du pays, le pilote Mike Bonanza a fondé en 2022 l'ONG Elevated Access, accès aérien aux soins, pour que les femmes contraintes de se déplacer puissent le faire en avion. Le territoire des États-Unis étant immense, un avortement peut impliquer de conduire 14 heures d'affilée, de faire garder les enfants ou de payer l'hôtel. En 4 ans, cette ONG a permis à 3700 personnes de prendre l'avion pour des avortements ou pour la poursuite d'un traitement de transition de genre. Une soixantaine d'organisations défendant le droit à l'avortement font régulièrement appel à leurs services. Quand l'avortement était encore légal sur tout le territoire des États-Unis, je croyais qu'il était accessible. Mais il existait déjà une géographie inégalitaire, en particulier dans le sud et la région du Midwest, où le manque de cliniques obligeait les femmes à voyager, ajoute Mike Bonanza, qui a été volontaire dans une ONG d'aide à l'accès à l'IVG. Plusieurs États, comme le Texas, restreignaient déjà ce droit, l'interdisant après 6 semaines de grossesse. Créer un réseau de pilotes qui permettrait de faire ces trajets paraissait irréalisable. On me disait que le monde de l'aviation était conservateur et n'allait pas aider cette cause, se souvient le militant. Mais aujourd'hui, l'association est un réseau de 500 pilotes et gère un budget annuel de 2 millions de dollars, dont près d'un quart est dévolu en 2026 à l'achat de billets d'avions commerciaux quand les distances sont trop longues pour les avions privés. Nous avons aussi un processus de vérification pour être certain que le pilote partage nos valeurs. Nous prenons aussi des mesures de sécurité pour nos pilotes et les patientes, car la violence contre les défenseurs des droits reproductifs a toujours existé dans notre pays. Des associations comme Elevated Access ne baissent pas les droits. Elles ont mis en place des ressources humaines et matérielles pour garantir les IVG, même si ça implique parfois de voyager, parfois à l'étranger. Donc ça fait du bien de connaître cette solidarité. Je vous propose maintenant quelques livres, de découvrir La violence en spectacle, Féminisme, État punitif et figure de la victime. C'est un essai écrit par Elsa Deck-Marceau, qui a fondé Fracasse, un collectif queer et féministe d'entraide à la prise en charge des conflits et des violences dans les groupes communautaires. Elle s'interroge sur le fait que le féministe ferait fausse route en cédant à l'idéalisme pénal. Son essai sur les contradictions du mouvement qui, à force de s'en remettre à l'État et à la brutalité de ses instances disciplinaires, s'englue dans une illusion sécuritaire. Loin d'être protégées, les victimes en sont broyées au passage. L'autrice propose de substituer à la logique punitive une approche fondée sur le soin, l'entraide et la solidarité. Un plaidoyer puissant pour un féminisme anti-punitif, seule voie pour renouer avec une perspective révolutionnaire, dit-elle. Dans la même veine de réflexion et d'apprentissage, je vous propose le livre de Bell Hooks, paru aux éditions Cileps, « Apprendre à être critique, une sagesse pratique ». Ce troisième volet de sa réflexion sur l'éducation comme pratique de la liberté propose une série d'enseignements courts issus de décennies de dialogue avec des étudiantes et des enseignantes. Loin des abstractions théoriques, elle explore concrètement ce que signifie apprendre à penser de façon critique et développer une sagesse pratique. Penser n'est jamais neutre. C'est une activité risquée, située, traversée de conflits, mais aussi porteuse de joie et d'émancipation. un livre essentiel pour repenser l'école comme lieu de liberté et d'émancipation. Et enfin, Leslie Kern a écrit « Ville féministe, notes de terrain ». C'est paru aux éditions du Remue-Ménage au Québec. À partir de son expérience quotidienne de citadine, à titre de travailleuse, de conjointe et de mère, la géographe féministe Leslie Kern évoque différents aspects du rapport des femmes à la ville. Les questions de violence et d'agression sont abordées de façon concrète et incarnée. L'autrice s'attarde à la manière dont les relations de genre, de classe, de race et d'âge se déploient dans la ville. Elle s'appuie sur des études en urbanisme, en géographie et sur des références à la culture pop pour montrer comment une ville genrée qui sent bourgeoise exclut les populations marginalisées, mais également pour évoquer les possibles configurations d'une ville plus inclusive. 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Dans ce numéro, un dossier sur la prostitution, avec un grand nombre d'articles face aux violences des droits des femmes étrangères, des fois que tu manques de raison d'être féministe, etc., et plusieurs rubriques. Ce journal a une très belle couverture colorée. À l'intérieur, c'est plutôt blanc et noir, mais c'est toujours très intéressant avec des dossiers très fouillés. On s'interroge notamment ce que veulent les clients, qui sont les proxénètes, etc. Et donc, vous pouvez trouver cette revue à la librairie du Monde Libertaire, le siège de Radio Libertaire, où vous pouvez participer à la vie de Radio Libertaire en y apportant votre petit don pour nous permettre de vivre de façon autonome. Et puis je termine cette émission par quelques rendez-vous d'exposition ou de spectacle. Tout d'abord, jusqu'au 29 mai, donc ça ne dure plus très longtemps que cette semaine, dans la mairie du 20e arrondissement, place Gambetta à Paris, dans le 20e arrondissement, une exposition fait le portrait de plusieurs communardes et c'est organisé par l'association Les Amis et les Amis de la Commune de Paris. On y rencontre des ambulancières, des vivandières ou encore Louise Michel. Jusqu'au 31 mai, à Nîmes, au musée d'art contemporain, la donation Léna Vendrée est consacrée au Musée des Anges. Léna Vendrée était amie de Monique Wittig et de Niki de Saint-Phalle. Dès 1970, elle expose des peintures et des sculptures en France, en Allemagne et en Suisse et publie des poèmes. Ces Amazones représentent une image des femmes puissantes et totalement libres. Marquée par la guerre, toute son œuvre témoigne de son désir de faire réparation. Réparer les manquements de l'histoire patriarcale. Ange, rêve, paradis définissent une interprétation cosmique du monde. Jusqu'au 23 août, au musée Carnavalet à Paris, dans le 3e arrondissement, vous pourrez admirer le portrait de Madeleine de Scudéry, une romancière qui est née en 1607 et décédée en 1701. C'est l'écrivaine la plus reconnue et célébrée du XVIIe siècle. Et ce portrait est une huile sur bois de petit format qui est en très bon état. Mais l'œuvre n'est pas signée. À qui alors attribuer ce portrait exceptionnel ? Romain Weber, en charge du catalogage des prêts aux expositions de la bibliothèque Marguerite Durand, a mené l'enquête. Jusqu'au 31 août à Marseille, au MUCEM, à l'esplanade de Gisèle Halimi, une exposition « Bonne mère » consacre ainsi la maternité comme objet de construction sociale, enjeu politique et enjeu artistique, dans un parcours immersif retraçant son histoire, de l'Antiquité à nos jours, dans un va-et-vient permanent entre les époques et les œuvres. Des déesses-mères antiques à la bonne mère marseillaise, des mères patriotiques aux artistes contemporaines, l'exposition interroge les représentations d'une maternité souvent porteuse d'injonctions et dévoile la pluralité des vécus maternels. Jusqu'au 1er novembre à Vire, en Normandie, au musée Square du Chanoine Jean Héroux, une exposition s'intitule « Sois belle, quand la mode raconte la condition des femmes », et elle évoque la période 1830-1914. Que nous racontent l'extravagante crinoline et le sévère corset? Les décolletés, les violettes? Pourquoi l'histoire de la mode féminine est-elle si curieuse et si compliquée? La mode n'a rien de frivole. Son histoire se confond avec celle de l'émancipation des femmes. Destinées à la maternité et à la sphère privée, les femmes ont longtemps été condamnées à la jupe. Exclues du pouvoir politique et économique, elles se devraient d'être belles et oisives. Crinoline, corset, décolleté, guimpe, le musée de Vire, en Normandie, propose l'histoire de la mode comme reflet de la vie des femmes. Voilà pour aujourd'hui. Romy Ménage féministe vous dit au revoir, vous souhaite une bonne semaine et vous donne rendez-vous mardi prochain avec la rediffusion de l'émission qui a été programmée le 5 mai dernier mais qui a été perturbée par des problèmes techniques. Cette émission est consacrée à l'histoire d'une journée de lutte devenue journée fériée le 1er mai, détournée par Vichy en 1941, revisitée par le gouvernement Lecornu en 2026. Alors qu'un projet de loi visant à ouvrir la possibilité de travailler à plus de secteurs crée la polémique, un retour sur l'histoire du 1er mai, qui n'a jamais été qu'un simple jour férié, mais un héritage des luttes ouvrières, né dans le sang à la fin du 19e siècle aux États-Unis, précisément à Chicago. Ce sera l'occasion de faire le portrait de deux femmes, Lucy Parsons, 1851-1942, surnommée prêtresse de l'anarchie, et Lucy Beau, 1870-1913, ouvrière en soie du Dauphiné, femme rebelle et oubliée qui a toute sa vie lutté et mené des grèves pour l'amélioration des conditions de travail des ouvrières du textile. La vie de Lucy Beau a d'ailleurs été mise en texte par Michel Perrault dans un livre qui s'appelle « Mélancolie ouvrière ». Bonne semaine à toutes et à tous et à bientôt. Portez-vous bien.
0: Et avant de passer donc notre générique de fin dans nos chants, C-H-A-N-T-S, chanté par Anne et Edwidge, nous avons une pensée pour nos sœurs iraniennes qui se battent ainsi que nos sœurs afghanes. Et nous allons passer Bella Ciao, un chant italien révolutionnaire contre le fascisme, qu'elles ont eu le courage, les femmes iraniennes, qu'elles ont eu le courage de chanter à visage découvert. On ne les oublie pas. Au revoir et portez-vous bien.

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1: Chers auditeurs de Pas de Quartier, l'émission de Groupe Luz Michel sur Radio Libertaire, 89.4 FM en région parisienne et sur le net pour le reste du monde. Aujourd'hui, j'ai le grand plaisir de recevoir Thierry Gadeau. Thierry, bonjour.
2: Bonjour Mariama.
1: Bon, alors nous allons commencer par, hélas, deux nécrologies. Nous avons perdu Alain de Toulouse, un ancien compagnon de Publico et du mouvement anarchiste. Il est mort d'une crise cardiaque la semaine dernière. Il sera enterré jeudi à 11h à la Courneuve. Nous adressons nos condoléances à sa famille. Et Alain va nous manquer énormément parce qu'il était toujours prêt à nous rendre service, toujours dans les débats. Et c'est précieux, les gens qui sont dans le débat, n'est-ce pas, cher Thierry ?
2: Tout à fait.
1: Voilà. Et sa mort brutale nous a mis sous le choc. J'ai pas d'autres mots à ce sujet. De ton côté, Thierry, tu nous annonces la mort de quelqu'un d'autre, toi aussi.
2: Oui, Marc Lémé, grand journaliste, qui est décédé au mois d'avril, avec qui j'ai écrit la Guadeloupe, l'île sans eau. C'est un projet, c'est lui qui en avait eu l'idée en étant auditionné, en suivant les auditions de la commission de l'Assemblée nationale sur la gestion de l'eau en France, qui date de juin, enfin du premier semestre 2021. Et qui était aussi un consultant spécialisé eau et assainissement et un immense défenseur de l'eau bien commun. Et

0: et évidemment j'étais présent, et encore une fois évidemment tout c'est un nom qu'il faudra retenir, relire. Il avait deux blogs hein, sur le net qui s'appelaient Les eaux classées du calcul égoïste, si je me souviens bien. Et puis il y a un blog sur Le Monde et on peut relire ses écrits. Ils sont éclairants sur les luttes qu'il faut mener.
1: Alors, je t'avais reçu en 2023 pour parler justement de ton livre avec Marc Lenné sur l'île sans eau. Et à 19h, tu m'avais fait la gentillesse et le grand honneur de m'offrir un scoop.
0: Oui.
1: Puisqu'on avait fini l'émission sur l'île sans eau. Et je voudrais que Jean-Michel nous passe un extrait de ce scoop sur France Travail. On dit...
0: Oui, j'ai une autre enquête qui est publiée ce soir sur Blast.
1: Voilà, et j'aimerais que tu en parles parce que qui d'entre nous n'a pas eu affaire à l'organisme dont tu parles, et qui n'aura pas affaire un jour peut-être à cet organisme, et politiquement, il est sous les feux de l'actualité depuis hier, donc je te laisse la parole.
0: En fait, depuis plusieurs mois, c'est l'une de mes grosses enquêtes depuis un an d'ailleurs en fait, je travaille sur une enquête approfondie sur la privatisation souterraine de Pôle emploi. Donc Pôle emploi, ex-ANPE fusionné avec les ACEDIC en 2008 par Sarkozy et qui progressivement se vide de sa substance parce que de plus en plus le travail que font les agents de Pôle emploi, les conseillers emploi, est transféré à des sociétés privées, des prestataires privés qui sont renouvelés plus ou moins régulièrement. Et il y a un an, j'ai été contacté par un salarié d'une de ces sociétés privées, qui manifestement est aussi un lecteur de Blast. Il appréciait les enquêtes de Blast qu'on publiait sur Blast, et apparemment aussi un peu mon travail, puisque c'est vers moi qu'il s'est tourné.
1: Oui,
0: et en voulant me raconter ce qui était en train de se produire dans sa société, et les liens avec le pouvoir macroniste. Alors au début, quand il m'a donné ces éléments, j'y ai pas cru. Évidemment, donc ça, je me dis c'est tellement énorme que c'est pas possible. Et puis en enquêtant, en creusant, etc., je me suis rendu compte que, et puis j'ai les documents qui le prouvent maintenant, que effectivement cette privatisation. Alors depuis que Macron a été élu président de la République en 2017, il a mis en œuvre différentes réformes de Pôle du marché du travail en général, des allocations à chômage, de Pôle emploi, et donc la dernière partie de ces mesures, c'est ce qui est débattu, un projet de loi qu'on appelle projet de loi plein emploi, qui est débattu au Sénat actuellement, et puis ensuite qui partira à l'Assemblée nationale. Et donc l'objectif, c'est de transformer l'ANPE dans une Pôle emploi dans une nouvelle structure qui va s'appeler France Travail, et dans lequel l'obligation de s'inscrire donc dans cette nouvelle structure pour tous les publics, y compris ceux qui sont pas forcément en recherche d'emploi, mais je pense au RSA, aux attributaires du RSA. Aujourd'hui, il y a que 40% des gens qui sont sous RSA qui sont inscrits à Pôle emploi. Ils sont plus de 4 millions, donc ça veut dire qu'il y a près de 2,5 millions de personnes qui vont s'inscrire, alors qu'il y a déjà, ça veut dire, une augmentation de 50% des effectifs inscrits à Pôle emploi. France Travail, donc la nouvelle structure, les travailleurs ou les personnes en situation de handicap qui devront aussi s'inscrire, devront signer des engagements, un plan d'engagement. S'ils ne respectent pas, leurs indemnités seront supprimées provisoirement ou diminuées. Donc on voit bien que c'est un plan qui est fait pour chasser ces salauds qui ne veulent pas travailler. Donc c'est un projet totalement libéral. Et évidemment, vu la masse de nouvelles personnes qui vont s'inscrire, Pôle emploi ne va pas voir ses effectifs augmenter de 50%, ils vont continuer à baisser plutôt ou à se réduire. Et en fait, c'est ce volume d'activité supplémentaire de Pôle emploi, rebaptisé France Travail, va être transféré à ces sociétés privées. Bon. Parmi les acteurs, il y a un acteur depuis maintenant 3 ans qui est devenu le principal prestataire privé de Pôle emploi, qui est un petit groupe qui est basé à Saint-Quentin dans l'Aisne, qui s'appelle Axis.

0: Axis est le phoné, en fait, d'une structure beaucoup plus grosse. Certains de nos auditeurs peuvent peut-être connaître de nom parce qu'ils ont des engagements syndicaux et qu'ils ont pu faire affaire avec cette structure. Ça s'appelle le groupe CECAFI Alpha. CECAFI étant l'un des principaux bureaux d'expertise comptable, d'audit et de conseil auprès des comités d'entreprise. Et le principal actionnaire et dirigeant de CECAFI Alpha, c'est un homme qui s'appelle Pierre Ferracci, qui est par ailleurs aussi le copropriétaire et le président du Paris Football Club, qui est le deuxième club de football de la capitale, qui joue actuellement en Ligue 2. Pierre Ferracci, il a un fils, il a même deux fils, mais il en a un particulièrement qui s'appelle Marc Ferracci. Qui est Marc Ferracci ? Marc Ferracci est un économiste spécialisé sur l'organisation du marché du travail, et qui est un ami intime d'Emmanuel Macron. Et en fait, toutes les mesures, toutes les réformes...
1: J'aimerais que tu précises à quel point il est intime d'Emmanuel Macron, parce que quand tu me l'as précisé, je suis tombé de ma chaise.
0: Ils se sont rencontrés quand ils ont fait leurs études à Sciences Po Paris, et ils sont devenus les meilleurs amis, mais vraiment les vrais amis intimes. Emmanuel Macron a été le témoin de mariage de Marc quand il s'est marié, et Marc a été le témoin de mariage d'Emmanuel quand il s'est marié avec Brigitte.
1: Voilà.
0: Donc on peut pas faire ces témoins de mariage. Alors moi j'ai jamais été marié, donc j'ai jamais eu de témoin, mais je sais qui j'aurais choisi si j'avais décidé de me marier. C'est des amis intimes, c'est personne d'autre, c'est des gens avec qui on a une confiance totale, qui savent exactement qui on est, ce qu'on pense, etc. Et c'est réciproque. En fait, Marc Ferracci a construit, a piloté, a surveillé les réformes du marché de l'emploi, de l'ANP, de Pôle emploi et de la transformation en France Travail que met en œuvre le gouvernement, enfin le Macron, depuis qu'il est au pouvoir en 2017. Il a été conseiller ministériel, il est maintenant député. C'est un conflit d'intérêts majeur et ça va au-delà. Parce que c'est l'une des révélations qu'on fait dans l'article. Marc Ferracci est l'un des actionnaires de CECAFI Alpha, indirectement, puisqu'il est actionnaire de la société holding familiale qui porte les intérêts dans le groupe CECAFI Alpha. Et donc va être l'un des bénéficiaires des réformes qu'il fait passer aujourd'hui et du démantèlement des politiques sociales, des politiques d'emploi et de la création de cette grosse structure qui n'a qu'un seul but, c'est de transférer de l'activité aux sous-traitants privés, à commencer par le groupe Axis CECAFI Alpha, puisqu'ils sont partenaires en fait dans une structure unique qui travaille pour le compte de Pôle emploi. Donc c'est une affaire majeure. Alors ça va étonner personne parce que des scandales, il y en a eu tellement avec Macron qu'on les compte même plus. La plus grosse affaire étant l'affaire d'Alexis Kohler, le secrétaire général de l'Élysée. Mais c'est là, ça dépasse tout entendement, quoi.
1: Alors, ça c'était l'extrait et le scoop que tu nous faisais le plaisir de nous donner. À 19h05, très précisément, à 19h30, l'article était en ligne sur le site de Blast. Et depuis, qu'est-ce qui s'est passé? Je te laisse la parole, cher Thierry.
2: Depuis, il s'est passé tellement de choses. Alors, je vais essayer de, pour pas polluer l'émission, et puis puisque le sujet est sur autre chose. Mais voilà. Alors, le problème, c'est que depuis, Marc Ferracci, son père Pierre Ferracci, et le groupe CECAFI Alpha ont chacun porté plainte en diffamation contre Blast et moi-même. La date du premier procès aurait dû avoir lieu en octobre 2024. Et puis, à l'époque, l'avocat de Marc Ferracci a proposé à notre avocat, mon avocat qui était celui de Blast, un accord. On retirait une partie de nos enquêtes et eux retiraient les plaintes. Évidemment, il y a une réunion à l'époque chez Blast. La, notre défense était prête. Hein. J'avais travaillé avec l'avocat de Blast qui s'appelle Maître Julien Kahn. Je lui avais fourni tous les documents nécessaires. Son mémoire en défense était prêt. Avait dû même être communiqué à la partie civile, au parti civil. Et donc, on, devant cette proposition d'accord, on avait dit non. Denis Robert estimant qu'il était hors de question de supprimer une enquête et que alors, elle n'était en aucun cas diffamatrice, évidemment, qu'elle révélait des faits réels basés sur une documentation et sur un travail journalistique bien fait.
1: Le tien.
2: Le mien, en l'occurrence. En septembre, et puis bon, donc à l'époque, au moment de l'audience, l'avocat de Marc Ferracci ne voulait pas plaider, en fait, parce qu'il savait qu'il allait perdre. Mmh. Et donc, il a fait croire au tribunal qu'on est en négociation. Moi, je m'y suis opposé. L'avocat de Blast nous a dit non, mais c'est pas grave, on gagne du temps et de toute façon, c'est pas bien. C'est pas bien, voilà, parce que plus le temps passe, plus cette plainte devient débile, quoi. Et donc, ça a été repoussé comme ça. Et donc, et au final, le procès devait avoir lieu mi-mars.
1: Alors, entre-temps.
2: 2026.
1: Entre-temps, il y a une erreur de procédure majeure. C'est que. L'organe officiel qui a révélé l'information, ce n'est pas Blast en premier, c'est Radio Libertaire.
2: Oui.
1: Donc il aurait fallu poursuivre Radio Libertaire.
2: Aussi.
1: Donc il y avait un boulevard. Parce qu'à partir du moment où, au bout de 3 mois, j'ai attesté et le secrétariat de Radio Libertaire a attesté ne pas avoir reçu de plainte ni de mise en examen, je veux dire, c'était plié.
2: Oui.
1: Voilà.
2: C'était mon arme devant le tribunal.
1: Voilà.
2: Voilà.
1: Une arme majeure.
2: Une arme majeure. Évidemment. la vie étant ce qu'elle est, j'ai appris en septembre, au début du mois de septembre 2025, que j'étais viré de Blast, sans aucune raison. Alors, tu connais mes liens avec Denis, qui remontent au milieu des années 2000, aux affaires Clearstream, le parcours qu'on a pu avoir ensemble et tout ça. Donc voilà, depuis le mois d'août 2025, je n'ai plus aucune relation avec Denis Robert et Blast. Je ne sais pas la raison. Aucune procédure respectant le code du travail et la convention collective des journalistes n'a été respectée. Donc pour cette raison, je suis aujourd'hui au prud'homme et l'audience au prud'homme est prévue fin juin. Mais bon, voilà, mais on avait ce procès quand même à affronter mi-mars. Et donc
1: avec une arme massive, mon attestation.
2: Évidemment.
1: Et j'étais prête à venir au tribunal attester de mon propos.
2: Et donc quelques jours avant l'audience, j'ai envoyé un mail à l'avocat, à Maître Julien Kahn, pour lui demander si l'audience était toujours prévue et voilà, s'il y avait besoin de quoi que ce soit. Il m'a répondu non, il y a peut-être des négociations, il y a perspective d'un accord, n'est pas exclu. Et puis j'ai plus une nouvelle. Donc le jour du procès, c'était un jeudi. Et la veille, un jeudi ou un mercredi, je ne me souviens plus, mais un jeudi, je crois. La veille, le soir à 19h, voyant que je n'ai pas de réponse de l'avocat sur est-ce qu'il y a un accord, pas accord, quels sont les termes de l'accord, etc., je regarde le site Blast et je cherche mon enquête sur France Travail. Et je ne la vois pas.
1: Premier problème, si je veux dire.
2: J'appelle un de mes copains, qui travaille toujours chez Blast, qui a accès au back-office. Et je lui ai dit, écoute, j'ai un problème. En l'occurrence, c'est le délégué syndical du SNJ-CGT.
1: Oui.
2: Et je lui ai dit, voilà, demain, il y a le procès des Ferracci et de ses cafés Alpha contre Blas sur France Travail. Mais l'enquête n'est plus en ligne. Et donc, il a regardé, il m'a confirmé qu'elle avait été retirée. Donc, j'arrive le jeudi à 13h30. Tapante à la 17e chambre du tribunal de Paris, puisque c'est la chambre qui s'occupe des affaires de presse.
1: Tout à fait.
2: Et quand Maître Julien Kahn arrive, je suis arrivé avant lui, il me voit et là il fait la gueule.
1: Ah, mauvais.
2: Mauvais. Et, j'ai dit, et il me fait, mais qu'est-ce que tu fous là?
1: c'est encore plus mauvais.
2: Et donc j'ai dit, ben, faut pas me prendre pour une quiche quand même. Je sais ce qui se passe. Et qu'est-ce que tu comptes faire ? Ben, je vais m'y opposer. Et donc, il m'a avoué que Denis Robert avait conclu un accord confidentiel avec Pierre et Marc Ferracci, des intimes d'Emmanuel Macron, alors que Denis Robert se présente est un très très proche de Jean-Luc Mélenchon, hein, contrairement à ce qu'il t'a dit au micro, quand tu l'as invité pour parler du film...
1: De plus 2 égale 5.
2: Oui.
1: Entre autres choses.
2: Il a conclu un accord confidentiel dont je ne devais pas être mis au courant, alors que j'étais l'auteur de l'enquête, au terme desquels les plaintes étaient abandonnées en contrepartie de la suppression de l'enquête initiale sur France Travail. Je dois dire que quand j'ai entendu Denis à ton micro, je dois dire que ça m'a énervé, quoi.
1: Je comprends.
2: Ça m'a beaucoup énervé.
1: Bon.
2: Parce que lui qui ose continuer à affirmer qu'il est journaliste et qu'il travaille pour l'information et la qualité de l'information, au nom de quoi il a supprimé cette enquête ? Au nom de quoi ?
1: Alors, il y a un droit de réponse que je dois à toi pour ce dossier et aussi à Daniel Schaderman, parce qu'on va écouter un deuxième extrait de l'émission du 17 mars où Denis était invité, donc, et où il a tenu des propos sur cette affaire, entre autres, et il a dit des choses contre Daniel Schneiderman. Donc j'ai contacté Daniel Schneiderman, la rédaction de Arrêt sur Image. Ils ont décidé de ne pas venir à l'antenne, donc. Mais je leur ai proposé un droit de réponse. Je vais demander à Jean-Michel de passer le deuxième extrait de l'émission du 17 mars.
3: Avec le champ, quoi. C'est-à-dire que le président de la fédération de chasse veut buter le jeune homme parce que je ne sais plus ce qu'il y a eu, un problème dans un bal ou un truc comme ça, quoi. Et il réussit, je crois qu'il se fait taper dessus, et il réussit à s'échapper de justesse. Bah là, c'est pareil, le parquet, le procureur du coin refuse d'ouvrir une information pour attentat raciste, quoi. Donc c'est ça devient hallucinant, quoi. Et tout ça, c'est parce qu'on a un garde des Sceaux qui s'appelle Darmanin et qui est quand même très très proche de ces milieux-là et qui veut aujourd'hui chasser sur le terrain du Rassemblement National, quoi. Darmanin, nous, on a suffisamment enquêté sur lui. C'est toutes les histoires de viol et puis le témoignage de cette femme qui l'a violée, qui s'appelle Sophie Patterson, qui le dit. Donc il y a eu un non-lieu, le tribunal a estimé qu'il n'y avait pas suffisamment de preuves pour le viol, mais en même temps cette dame a été droguée, enfin, etc. Et puis elle a été abusée sexuellement, quoi, par Darmanin. La contrepartie, c'était de lui trouver, de lui arranger ses affaires judiciaires, quoi. Donc voilà, c'est ce type-là qui aujourd'hui est garde des Sceaux. Donc il y a un recours qui est fait devant le tribunal européen, la Cour européenne des droits de l'homme, pardon. On verra ce que ça donne, quoi. Mais c'est ça la France d'aujourd'hui. Et si on n'est pas là, nous, journalistes, pour sortir ces histoires, si Thierry n'est pas là, en l'occurrence, c'est Olivier Rouleau et Xavier Meunier qui ont sorti cette histoire, on est... voilà, quoi, personne ne le sait, quoi. Donc, on est poursuivi en diffamation, etc. Il y a plein de procédures. Bayon, je crois qu'aujourd'hui, il y a 14 procès en cours contre Blast. Voilà.
1: Oui.
3: Donc, et je trouve, à ce propos, là, vous parliez du journal Combat, je trouve qu'il n'y a pas assez de solidarité entre la presse indépendante, quoi. Quand un journal est condamné, ce qui arrive à tout le monde, il faudrait que tous les journaux de la presse indépendante soient solidaires de ce journal.
4: Il faudrait un fonds de défense de la presse indépendante.
3: Ouais.
4: Ça existe déjà.
3: Au niveau de la presse indépendante, c'est aussi une pétodière, quoi. Parce que c'est des choses qu'on ne dit jamais, mais il y a une... Nous on est victimes de notre succès. C'est-à-dire qu'il y a des gens qui sont très très jaloux de ce succès et qui nous cherchent des poux, qui enquêtent sur nous, qui racontent qu'on est financé par des milliardaires. Tout ça est faux, quoi. quoi. Mais il y a des gens qui supportent pas ça, quoi. Je pense à Arrêt sur Image, hein. Le site de Daniel Schneiderman, il y a eu un papier absolument horrible décrit sur nous, qui ne repose sur rien, rien de vrai, quoi. On a été obligé d'attaquer en diffamation. Ça m'amuse pas du tout, oui, de porter plainte en diffamation contre Arrêt sur Image, parce que j'ai plutôt envie de les aider et d'être solidaire, d'être à leur côté. Mais quand ils vous crachent à la gueule comme ils l'ont fait, on peut pas. Moi, je suis pas du genre à tendre l'autre joue, quoi. Donc voilà, quoi. C'est une bataille, quoi. Ouais. Mais c'est terrible de devoir se battre contre des gens qui doivent en principe être nos amis, quoi.
4: C'est le militantisme. Bienvenue.
1: Bienvenue au club. Alors, Arrêt sur Image. Tu es à l'origine de...
2: Alors non, c'est en fait l'histoire est un peu plus complexe.
1: Voilà,
2: alors d'abord, premier point, le Thierry dont tu parles, dont Denis Robert parle dans l'extrait, c'est pas moi, c'est Thierry Vincent qui est un très très bon journaliste qui enquête sur l'extrême droite, les réseaux
1: très
2: d'extrême droite, etc.
1: Très
2: tout à fait.
1: Et on l'avait reçu à Pas de Quartier, donc vraiment respect.
2: Tout à fait. Et c'est vraiment, c'est l'un des derniers Mohicans chez Blast aujourd'hui. Ou Dinosaure, ça dépend de l'âge. L'enquête dont il fait référence, il y a deux enquêtes sur ASI. Et en fait, là, dans cet extrait, Denis évite de parler de moi. Évidemment, parce qu'il sait bien qu'il est indéfendable là-dessus. Et quand il parle de procès Bayon, c'est comme cela qu'il qualifiait les plaintes des Ferracci et de ses cafés Alpha dans une enquête qu'il a, dans un papier qu'il a aussi enlevé du site. Et donc, lui qui se présente en défenseur de l'information de qualité, il est plutôt mal placé pour donner des leçons à ASI. Alors en fait, la première enquête ASI est sortie après un règlement de compte interne chez Blast, dont cette enquête a été, en fait, le conséquence collatérale, c'est certains des personnes, il y a eu... En fait, Blast est très mal géré en interne. C'est une désorganisation totale. Et donc, il y a des règlements de compte en permanence. Et donc, cette première enquête révélait un certain nombre de ces règlements de compte. Alors maintenant, ils s'expliquent devant les tribunaux, c'est leur problème. Mais ASI a aussi fait une enquête suite à ce que j'ai révélé sur les réseaux sociaux, sur Facebook, ce qui venait de m'arriver à propos de ces plaintes avec Denis Robert, et dans laquelle les réponses de Denis Robert me traînent dans la boue. Il dit que j'ai fait une enquête de merde et que j'ai pas participé à la défense.
1: Alors, le problème, c'est que cet accord, il ne va pas tenir la route. Parce qu'il aurait fallu attaquer Radio Libertaire, je maintiens. J'ai consulté mon avocat, qui est quand même un cador,
2: oui,
1: qui a dit, mais dès le départ, il y a un problème majeur, c'est vous. Vous êtes problématique, Madame Keïta. Pour résumer, Thierry Gadeau avait raison de s'opposer à ce qu'on retire ces articles et à s'opposer à l'accord. Et il tient un argument massu devant les tribunaux grâce à vous. Donc si en plus vous l'invitez... Pour le droit de réponse de Daniel Schneiderman, je sens que le tribunal va bien rigoler.
2: Voilà, alors j'imagine pas que Denis Robert écoutera ton émission, sachant que j'en suis l'invité et qu'il risque d'être un peu éclaboussé, voire beaucoup, mais je la ferai circuler de toute façon. Ce qui est clair, c'est que je confirme toutes les révélations que je t'ai faites au micro et qui étaient dans mon enquête, qui étaient aussi dans la version vidéo on avait fait avec Olivier Rouleau, le chef du service d'investigation à l'époque de Blast, puisqu'il n'est plus chef du service d'investigation aujourd'hui, que cette enquête n'était en rien diffamatrice, que cette enquête, le tribunal nous aurait relaxé de la même façon qu'il nous a relaxé dans l'affaire qui nous a opposé à Bernard-Henri Lévy.
1: Pour laquelle je t'avais reçu.
2: Oui, et des révélations qu'on faisait avec les documents du Qatar qui avaient fuité et avec que grâce à mon ami Bernard Nicolas,
1: oui,
2: on avait pu récupérer et qui montrait que le Qatar avait voulu récompenser un certain nombre de personnalités françaises, dont Bernard-Henri Lévy, très certainement en raison de son rôle dans à l'assassinat de Kadhafi. Et dans la enfin dans le printemps arabe libyen qui on le sait maintenant et s'est établi et personne ne peut le nier, était juste une entourloupe pour faire tomber Kadhafi.
1: Tout à fait.
2: À l'époque. Je ne parle pas des autres printemps arabes, évidemment. Et que tout avait été prénégocié bien avant par le président de la République de l'époque, Nicolas Sarkozy, et le prince héritier, à l'époque héritier du Qatar, qui est devenu aujourd'hui l'émir du Qatar. Voilà, donc évidemment, il n'y avait aucun risque sur ces procès. C'est bien pour ça d'ailleurs que l'avocat de Marc Ferracci ne voulait pas aller au procès. Il savait qu'il perdrait.
1: Oui.
2: Voilà. Donc, encore une fois, ce qu'a fait Denis Robert est indigne, et indigne pour le grand journaliste d'investigation qu'il a été, et particulièrement dégueulasse vis-à-vis de moi.
1: Et puis, ça ne sert à rien, parce que, je veux dire, l'émission L'île sans eau de Guadeloupe, elle est sur le site.
2: Oui.
1: Du groupe Louis Michel. J'ai remis une couche aujourd'hui, il y a des extraits. Donc je veux dire, ça pose problème. Donc tu peux aller avec l'extrait, je l'ai mis sur clé USB, tu peux aller avec l'émission complète, je veux dire, l'accord ne tiendra pas.
2: Oui, mais voilà, mais faudrait... En tout cas, aujourd'hui...
1: Il y a des règles, le droit de la presse est très précis. Il faut attaquer... La source principale.
2: Oui.
1: Et c'est moi la source principale.
2: Ben oui. C'est bien pour ça que j'étais tranquille à ce procès. Mais voilà. Mais Denis Robert avait d'autres intérêts, ses intérêts personnels, passaient par un accord avec les Ferracci. Pour quelles raisons, je ne sais pas. Je ne sais pas ce qui derrière les Ferracci lui ont promis à titre personnel ou collectif pour Blast. Mais en tout cas, il n'avait aucune raison valable pour signer un tel accord. Ça et encore moins de me le cacher.
1: Ça mérite enquête.
2: Ça mérite enquête.
1: Voilà. Alors, je t'ai invité aussi pour ton dernier opus, Dictionnaire critique du nucléaire, chez Thierry Masso. Chez Florent Masso, pardon, excuse-moi. je suis sous. Voilà. On va faire une pause et on va revenir vraiment sur le dictionnaire critique.

0: 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Alors, dans cette deuxième partie échevelée avec Thierry Gadeau, nous allons aborder un sujet grave et problématique, si j'ose dire, le nucléaire. Thierry Gadeau, tu as commis un excellent ouvrage, mais
1: merci.
0: Tous tes ouvrages sont excellents. Et celui-là,
1: trop
0: le
1: gentil.
0: Dernier... Non, je dis ce que je pense, et je pense ce que je dis, toujours. C'est pour ça que j'ai autant d'ennemis.
1: Et je vais bienvenue faire... dans la cour.
0: Voilà. Le dictionnaire critique du nucléaire chez les éditions Massot. Alors, c'est un dictionnaire, il est conçu comme un abécédaire. Et on va commencer par la lettre A, comme Areva.
1: Areva. Ouais, c'est ça qui est fou quand on se replonge dans l'histoire du nucléaire. Hein, et effectivement, alors d'abord, je l'ai fait sous forme d'un dictionnaire parce que bon, j'avais déjà fait 3 livres enquête, dont
0: Danger immédiat.
1: Oui, nucléaire, danger immédiat, EDF, la bombe à retardement, Areva, mon amour, plus la bio avec Pascal Tournier sur Henri Proglio, qui a été PDG d'EDF de 2009 à 2014. Et donc, j'avais bien vu la limite de ces livres. Et je me suis dit, je vais changer maintenant. On est dans un moment où le complexe politico-industriel nucléaire en France reprend du poids de la bête, essaye de nous faire prendre des vessies pour des lanternes et se remet à mentir et à raconter n'importe quoi en faisant croire que le nucléaire va nous sortir, va guérir de tous les maux, y compris du changement climatique, alors que c'est un élément aggravant du changement climatique, et qu'en un coup de cuillère à peau, on va couvrir la France grâce à tous ses besoins en électricité, grâce au nucléaire, et puis on va réindustrialiser la France, et puis, blablabla. Et donc je me suis dit, peut-être que sous la forme d'un dictionnaire, ça rendrait la lecture peut-être plus abordable pour le grand public.
0: Et pour les jeunes, surtout.
1: Oui, pour les jeunes, ou en tout cas pour tous ceux qui ont envie d'ouvrir un livre et de s'intéresser à des questions autres que l'Eurovision et les Miss, quoi. Donc, voilà. Ce qui laisse plus beaucoup de monde, j'ai l'impression, ces derniers temps. Mais voilà. Et donc, évidemment, à la première lettre, il y a un mot qui s'impose, quoi. C'est Areva. Mmh. Donc, Areva, ce grand groupe industriel, qui a été créé en 2001 par Anne Lauvergeon sur une idée qui était de terminer les nationalisations de mai 1981. Alors, si vous voulez savoir pourquoi Areva est la parenthèse qui se termine des nationalisations, il faut lire mon livre. Et donc, à l'époque, quand il est créé, donc c'est le rapprochement de deux entreprises, Cogema. Cogema, c'est une filiale du CEA et qui s'occupe de tout le cycle de l'uranium, c'est-à-dire les mines, la transformation en combustible nucléaire et ensuite ce qu'on appelle le retraitement, qui n'est pas du retraitement, mais de la production de plutonium à La Hague. Et puis l'autre entreprise, c'est Framatome. Framatome, c'est l'entreprise qui a été créée à la fin des années 50 par Westinghouse, le groupe Schneider et le groupe Ampin sous la houlette d'EDF pour fabriquer les gros composants du circuit primaire de la nouvelle génération de réacteurs qui est arrivée, qui était américaine, d'où Westinghouse, et qui s'appelait les réacteurs à eau pressurisée, et dont le premier exemplaire, ça sera à chaud, 150 mètres sous terre, un petit réacteur, un prototype, pour apprendre à maîtriser cette technologie, qui n'était pas celle développée en France à l'époque. Et donc, ces deux entreprises fusionnent en 2001, sont à l'époque, le marché nucléaire, il est moribond, puisqu'on est 15 ans après Tchernobyl, et qu'évidemment, plus personne n'a envie de construire des centrales nucléaires. Alors, il y a encore quelques projets essentiellement en Chine, mais pour le reste, la France, on met du temps, et je crois que c'est en 2002 que le dernier réacteur construit en France a été mis en ligne, c'était Chaux ou Civaux, je ne sais plus. Donc personne n'envisage de reconstruire des centrales nucléaires, de nouveaux réacteurs, et donc c'est un marché déclinant. Mais Anne-Lo Vergeon, qui est une agrégée de physique, qui est aussi membre, qui est passé par l'école des mines, et avant tout une formidable communicante, et avec elle, elle va commencer à faire croire à tout le monde, enfin à tous les gens qui comptent, que le nucléaire, c'est formidable. Et
0: c'est l'avenir.
1: C'est l'avenir, et voilà, et elle signe dans n'importe quelle condition, parce qu'il fallait signer à tout prix pour justement donner corps à ce mythe de la renaissance du nucléaire. Un contrat de 3 milliards d'euros en Finlande pour la vente d'un premier EPR à Olkiluoto, l'électricien finlandais TVO. Et évidemment, derrière, cette personne, Anne-Lo Vergeon, qui n'a jamais eu de compétences de manager et de chef d'entreprise, hein, on peut le dire maintenant, ça a été établi, va amener cette entreprise au bord de la faillite, parce que quand on se penche dans les comptes d'Areva, dès la fin des années 2000, on voit que la situation financière et l'entreprise en quasi-cession de paiement et que c'est du grand n'importe quoi. Et pourquoi c'est du grand n'importe quoi? Ben parce que pour essayer de vendre des réacteurs un peu partout dans le monde, en Chine et en Afrique du Sud notamment, la machine à corrompre a fonctionné à plein régime, et que les investissements ont été... on a dépensé des sommes fabuleuses dans n'importe quels investissements, du moment que ça permettait de laisser croire que le nucléaire allait envahir la planète. Et donc, Akamareva raconte cette histoire. Alors, j'ai une grande une précision à faire. Hein. Quand je parle de la corruption chez Areva durant la présidence du conseil du directoire par sous Anne-Lo Vergeon, c'est pas que des racontards. Anne-Lo Vergeon, j'ai signé un précédent livre qui était une biographie d'un ancien agent de la DGSE qui s'appelle Marc Échinger, l'homme qui en savait beaucoup trop. Et Anne-Lo Vergeon nous a attaqué en diffamation en première instance et en appel, et elle a été déboutée les deux fois. Donc tout ce que je dis a été validé par la justice.
0: Mmh. Voilà. Atomic Anne a mordu la poussière.
1: Atomic Anne a mordu deux fois la poussière. Et donc, on peut affirmer effectivement que les années à Areva, ça a été de la folie furieuse. On sait, grâce à Vincent Crouzet, autre clandestin de la DGSE, qu'une partie de l'argent de l'OPA sur une société minière qui s'appelait Uramine en 2007 a servi à des rétrocommissions qui ont certainement bénéficié à un certain nombre de responsables politiques ou industriels français, même si on n'a pas les identités précises et les preuves de leur implication, on peut à peu près savoir qui c'est. Et donc voilà. Et donc l'exemple aussi d'Areva est symbolique de ce qu'est cette industrie nucléaire. Parce que, et à la fin du livre, j'ai, à la lettre W, j'ai évidemment écrit un chapitre sur Westinghouse, parce que Westinghouse a eu exactement les mêmes problèmes qu'Areva. La corruption dans le nucléaire est généralisée. C'est aussi le cas en Corée du Sud. Et donc, c'est aussi le cas au Japon. Et on voit bien que cette industrie qui affirme partout qu'elle est une industrie d'excellence, qui a la sûreté, qui a des compétences hallucinantes, ouais, c'était peut-être vrai il y a maintenant, au lendemain de la guerre, donc il y a 70 ans, mais aujourd'hui c'est faux. Ni Westinghouse, ni Areva...
0: Devenu
1: Orano d'un côté pour, enfin, ex-Kojima, et qui est redevenu Framatome intégré dans EDF de l'autre côté, ne sont aujourd'hui en capacité de construire des réacteurs nucléaires en temps et en heure et en respectant les coûts surtout.
0: Juste avoir l'EPR de Flamanville.
1: Ouais, c'est l'EPR de Flamanville. La facture finale, c'est 23 milliards d'euros pour un réacteur. Il faut savoir, c'est qu'en 2010, calculer le tarif d'accès au nucléaire historique d'EDF, donc les 58 réacteurs à eau pressurisée, le gouvernement Sarkozy-Fillon avait demandé à la Cour des comptes de faire un rapport sur les coûts actualisés du parc nucléaire. C'est-à-dire, voilà, aux conditions de 2010, ça coûtait combien en moyenne de reconstruire les 58 réacteurs ? La Cour des comptes avait fait ce calcul, c'est très facile à faire. Hein. Enfin, bon, faut être un peu comptable et financier, mais c'est pas compliqué à faire. Et avait dit, en gros, ça coûte 121 milliards, donc ça revient à peu près à 2 milliards, un peu plus de 2 milliards par réacteur. Aujourd'hui, le PR de Flamanville, ça coûtait 23 milliards, plus de 10 fois, 11 fois la somme. Aujourd'hui, le PR, le PR2, donc le modèle simplifié de PR que Macron veut faire construire à 14 exemplaires par EDF, pour les 6 premiers exemplaires, le programme coûte 100 milliards. C'est-à-dire, on est à 16 milliards, 8 fois plus que le coût moyen du parc qui a été construit. On voit bien que non, à un moment, il faut arrêter les conneries. Voilà. Donc, Areva, ça raconte, et c'est le symbole de cette industrie totalement défaillante.
0: Sachant que l'EPR de Flamanville, c'était la contrepartie pour vendre l'EPR aux Finlandais. Les Finlandais voulaient savoir, voulaient qu'on prouve que ça fonctionnait.
1: Tout à fait. Et surtout, ils voulaient avoir une garantie que cette technologie ne serait pas abandonnée avant qu'eux-mêmes aient fini de construire l'EPR et les mises en route, et qu'ils auraient toujours un soutien technique, industriel, sur l'exploitation de l'EPR de Kilutu. Donc, c'est aussi pour ça que l'EPR de Flamanville a été décidé en 2004 par Jacques Chirac. Et puis, on rentre dans des considérations politiques, parce que normalement, l'EPR aurait dû être construit à Penly, en Seine-Maritime. La plateforme était prête, en tout cas le génie civil était étudié, prévu, etc. Et puis, pour des raisons bassement politiques, parce que c'est un adversaire politique qui était l'élu local du coin et que la droite ne voulait pas lui faire de cadeau, donc ils sont allés à Flamanville, où rien n'était prêt. Et évidemment, là,
0: le gâchis.
1: C'est le gâchis total, puisque la plateforme devait être prête en moins de 3 ans pour pouvoir couler le premier béton du bâtiment réacteur pour qu'il soit fonctionnel en 2012. Donc, on est en 2026, le chantier n'est toujours pas terminé, puisqu'il reste encore trois gros travaux à faire, à réaliser pour terminer le chantier de l'EPR de Flamanville. Hein. Ce n'est pas parce qu'il est relié ou pas au réseau d'ailleurs qu'il est terminé. On a aussi innové avec EDF en la matière, c'est qu'on fait fonctionner des réacteurs qui ne sont pas terminés d'être construits. C'est quand même ahurissant.
0: Alors, je rappelle ce que tu dis pour présenter le cadre de ton livre. La question n'est pas de savoir si un accident nucléaire aura lieu en France, mais quand et où, point d'interrogation. Et 2 Français sur 3 vivent à moins de 775 km d'une centrale nucléaire. Donc ça, au moins, c'est clair. Bien.
1: Et cette phrase m'a été dite la première fois par un cadre dirigeant d'EDF. Hein. Ce n'est pas un anti-nucléaire qui me l'a dit. Hein. Et ensuite, quand j'ai posé cette question-là à des salariés d'EDF et de la sous-traitance, nombreuses personnes m'ont confirmé, oui, c'est la question qu'on se pose, à savoir où aura lieu l'accident. Voilà. Bon. Donc, c'est des sources internes à l'industrie. Encore une fois, ce ne sont pas des anti-nucléaires qui me disent ça.
0: Ouais. Alors, continuons sur le chantier de ce qui ne va pas. La deuxième lettre, B comme Bure. Ça, je sens que beaucoup de copains qui sont à Bure vont nous écouter attentivement. Je t'écoute, ouais. Cher chéri.
1: Bure est aussi... Alors, Bure, donc, c'est ce hameau du département de la Meuse, où l'Agence nationale de gestion des déchets radioactifs, l'ANDRA, veut construire son site de stockage en couche géologique profonde pour les éléments les plus radioactifs de l'exploitation du nucléaire en France depuis 70 ans. Et donc, c'est ce qu'on appelle le projet CIGEO. Mmh. Donc, 500 mètres sous terre, dans une couche d'argile qui a plus de 500 millions d'années, qui est supposée être totalement imperméable, solide, qui résiste au feu,
0: la sismique.
1: Voilà, on va arrêter là parce qu'ils sont tellement dans le délire et les superlatifs à propos de leur projet qu'on ne va pas non plus leur faire trop de publicité. Évidemment, d'abord, il faut comprendre pourquoi on veut enfouir des déchets nucléaires. Alors, ces déchets nucléaires, c'est quoi? C'est ce qui reste du combustible nucléaire une fois qu'on l'a envoyé à La Hague pour produire du plutonium. On va refaire un petit cours rapide, à savoir que le plutonium n'existe pas à l'état naturel. Le plutonium est obtenu par irradiation de l'uranium. Pourquoi on veut séparer l'uranium et le plutonium? Parce qu'au CEA, depuis le début des années 50, ils n'ont qu'une idée en tête, c'est de mener à bien le projet qu'on appelle des surgénérateurs, des réacteurs à neutrons rapides. Donc, ils ont eu une première tentative dans les années 50 à 70 avec le programme Rhapsody, Phoenix, Super Phoenix. On sait quel échec a été Super Phoenix, mais ça n'empêche. Pour eux, c'est le Graal du nucléaire civil. C'est les réacteurs à neutrons rapides. Alors, pourquoi le plutonium? Parce que justement, on peut utiliser le plutonium comme principal carburant nucléaire dans les réacteurs à neutrons rapides. Donc, il faut produire du plutonium. Alors, évidemment, dans les années 50, il y avait aussi produire du plutonium pour la bombe, hein, évidemment. Mais c'est terminé, on n'en a plus besoin. On a notre parc d'ogives nucléaires, c'est bon. Les besoins sont psylonesques. L'idée depuis donc le milieu des années 50 du CEA, c'est donc ils ont créé une première génération de réacteurs nucléaires qui s'appelaient les réacteurs à l'uranium naturel graphite gaz, qui avait la particularité, c'est que on pouvait enlever les cartouches d'uranium au moment où elles étaient suffisamment irradiés pour retirer le plutonium, pour les envoyer
0: à La Hague.
1: Alors, c'était pas à La Hague, c'était à Marcoule. Alors, d'abord en Essonne et ensuite à Marcoule, et pour récupérer le plutonium de qualité militaire. Et puis ensuite, dans les années 60, parce qu'il y avait les premiers réacteurs électrogènes, toujours uranium naturel graphite gaz, mais qui avaient quelques différences avec les trois réacteurs à Marcoule. On a construit un nouvel outil pour pouvoir toujours séparer le plutonium, à la fois pour des besoins militaires et puis pour préparer cette deuxième génération qui devait être les réacteurs à neutrons rapides. Et ça a été la création des ateliers de l'atelier de La Hague. D'ailleurs, UP, c'est unité de production de plutonium, ça veut dire. Ouais. C'est le nom des ateliers de Marcoule et de La Hague qui sont donc spécialisés. Et donc, évidemment, quand on sépare l'uranium du plutonium, on fait apparaître un tas de sous-produits extrêmement dangereux, extrêmement radioactifs, qu'on ne peut pas cacher. Et donc, ces actinides, comme ça s'appelle, sont vitrifiés, sont placés dans des colis vitrifiés, qui ont une durée de vie, pas éternelle, mais voilà. Mais ces colis, il faut bien un moment les entreposer quelque part. Alors, il y a eu la tentation dans les années des années 40 aux années, enfin de la fin de la Seconde Guerre mondiale jusqu'au début des années 70, de tout balancer en mer. Alors la France est un peu réticente et bon, elle y est allée un peu à reculons. On sait que des cuves remplies de combustible, alors pas français mais américains, russes, ont été balancées en mer Ouais, fosse profonde. Pas beaucoup, parce qu'ils se sentaient bien que... Ils n'étaient pas confortables avec ça. Donc, ouais, mais on va balancer, mais c'est pas très grave, il n'y a pas beaucoup de radioactivité, etc. Donc, bon, et puis en 72, quand même, il y a eu l'accord de Londres qui a interdit à ce qu'on jette en mer des détritus solides radioactifs, parce qu'on continue à déverser des flots des flots radioactifs et en mer, puisque la Hague déverse une partie des effluents radioactifs en mer, enfin pas une partie, déverse ses effluents en mer. Sellafield le fait de la même façon en Angleterre, dans la mer d'Irlande, nous c'est dans la Manche. On continue à saloper la mer, hein, donc sans aucun. Voilà. Mais pour le reste, il fallait trouver une solution. Et la seule solution, c'est quoi ? Comme on ne sait pas les traiter, c'est produits de fission extrêmement dangereux, donc c'est de les vitrifier, de mettre ça dans des colis, et puis, la bonne idée, on jetait une partie des trucs en mer, là, on va jeter sous terre, comme ça. Ni vu ni connu, hop, il n'y a plus de problème. On laisse ça, évidemment, aux générations futures.
0: S'il y en a.
1: S'il y en a, parce qu'avec le changement climatique, on sera peut-être tous rattrapés d'ici là, et bien avant. Et dans des couches géologiques dites profondes, parce que, soi-disant, elles ont un temps d'existence géologique tel qui fait qu'on a la garantie qu'elles continueront d'exister sur des centaines, voire des millions d'années. Le temps que de la décroissance naturelle de la radioactivité.
0: Ouais.
1: La première tentative n'a pas eu lieu en France, a eu lieu en Allemagne. C'est la mine de sel d'As. Et même chose, on disait que c'était couche géologique extrêmement stable, etc. Sauf qu'ils ont creusé, ils ont mis des galeries, c'était une mine de sel, ils l'ont, voilà, truc machin. Et en fait, le site, il est soumis à des inondations en permanence et à l'effondrement des galeries. Catastrophe. Pour le projet de CIGEO, des experts indépendants, que ce soit Greenpeace, CRIRAD, etc., ont démontré, puis il y a sur place à Bure un professeur de physique, il me semble, qui est très pointu sur le sujet, que la couche d'argile ne résistait pas au feu. Donc s'il y a un incendie, il y a un risque de stabilité de la couche d'argile. Par ailleurs, ça va être tellement creusé que personne n'a de garantie sur la stabilité, parce qu'il y a plus de 100 km de galerie, sur plusieurs... Et qu'en plus, la dimension, la géométrie de la couche d'argile n'est pas celle qui est annoncée par CIGEO, par l'ANDRA. Donc ça pose évidemment beaucoup de problèmes. Mais en fait, et donc c'est pour ça que, évidemment, il faut lutter contre ce projet, mais ce projet n'est que la conséquence de la Hague. Donc les militants de Bure et les militants de la Hague doivent se donner la main, parce que c'est un combat commun.
0: Oui.
1: Voilà. Il faut mettre fin à la Hague pour mettre fin à CIGEO.
0: Tout à fait.
1: Voilà. C'est absolument nécessaire. Et puis, il y a un dernier point, c'est qu'on ne sait pas combien ça va coûter.
0: Comme je l'attendais, celle-là.
1: Dans le nucléaire. C'est que on veut construire donc ce laboratoire, ce centre de stockage souterrain. Récemment, l'ANDRA a affiné ses calculs et a dit que ça allait coûter 33 milliards.
0: Oui, c'est comme le PR.
1: Voilà. Alors, moi qui ai un peu de mémoire, en 2016, à l'époque, l'autorité de sûreté nucléaire, qui est devenue l'autorité de sûreté nucléaire et de radioprotection, puisqu'elle a bouffé, elle a fait disparaître l'IRSN, donc à l'époque, l'ASN avait demandé à l'ANDRA déjà de calculer les coûts de CIGEO, puisque c'est un projet qui est très ancien, hein, qui remonte aux années, à la fin des années 80, dans sa version officielle. Mais qui remonte aux années 50, en fait, puisque dès les années 50, dès qu'on a commencé à vitrifier les actinides, on savait qu'on allait les enterrer sous terre. Hein. Ça, le OCEA, il s'en cache pas. C'était la seule solution. En 2015-2016, l'ASN demande à l'ANDRA de calculer le coût de construction et d'exploitation sur 100 ans, puisque c'est la durée de vie de l'outil, de CIGEO. À l'époque, l'ANDRA sort 34 milliards. Et l'ASN vérifie les calculs, les comptes et dit non, vous avez pris des raccourcis, ça sera au moins 40. Mais c'est pas à l'ASN de fixer le coût. À l'époque, c'était au ministère de l'Environnement. Aïe. La ministre de l'Environnement à l'époque, puisque c'était une femme qui était ministre, c'était Ségolène Royal.
0: Aïe.
1: Comment elle avait dit là sur le en Chine là
0: je me rappelle plus.
1: Tout le monde s'était foutu d'elle. Bah voilà. Donc elle va reprendre les calculs. Elle va dire non, vous êtes tous trompés. Alors évidemment EDF et Areva, Orano, qui n'avaient pas les moyens de mettre 40 milliards, gueulaient comme des putois. Et donc à l'époque, elle doit fixer de mémoire autour de 24 milliards, je crois le chiffre est dans
0: oui,
1: le livre.
0: Oui, tout à fait.
1: Voilà. Et donc 10 ans plus tard, évidemment maintenant qu'on parce que, bon, on oublie tout ça, hop, on fait comme s'il n'y avait pas de problème, on donne toutes les autorisations, ça prend quand même 10 ans, quasiment toutes, et puis, voilà, donc aujourd'hui, l'ANDRA est sur le point de lancer les travaux, donc il faut présenter la note, quand même,
0: aux, obligé. Aux citoyens.
1: Et donc, maintenant, ils disent 33 milliards. Donc, moins qu'en 2016. L'inflation, derrière, n'existe pas.
0: Ouais.
1: Et moins que les 40 milliards de l'ASN. Bon, sachant qu'il y a 10 ans, dans des conversations privées, deux ponts éminents de l'ANDRA et de l'ASN disaient « Non mais oui, ils se foutent de notre gueule, ça coûtera entre 80 et 100 milliards. »
0: D'accord, voilà. C'est bon. Dernier prix.
1: Mais bon, comme... ouais, voilà, donc on aurait une multiplication par 3 du devis, ce qui peut paraître à peu près, mais voilà, c'est ça. Mais surtout, il n'y a pas les moyens de le financer.
0: Voilà.
1: Donc c'est qu'un jour ou l'autre, par nos impôts ou par notre facture d'électricité, c'est nous, pauvres pommes, qui allons payer cette délire, quoi.
0: Comme le père de Flamanville. Bien.
1: Ouais.
0: On va faire une pause. Réfléchissez. Merci Jean-Michel.

0: 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Alors, dictionnaire critique du nucléaire, on va aller à la lettre M comme Mariama, mais comme management.
1: Alors, il s'agit évidemment des ressources humaines et de la façon dont sont gérés les hommes, les femmes, évidemment, qu'ils soient agents d'EDF ou de salariés privés de la sous-traitance. Et en l'occurrence, on peut, d'ailleurs, c'est bien d'en parler aujourd'hui, puisque la Cour de cassation vient de rendre un jugement très attendu dans l'affaire d'Arnaud Bégin. C'est une affaire que j'avais sortie à l'époque sur Blast. Du temps où je n'avais pas tous ces problèmes avec Denis Robert. Et Arnaud était un ingénieur, il a été inspecteur de la sûreté nucléaire, qui est un service indépendant, autonome au sein d'EDF et qui vérifie que les centrales nucléaires respectent bien les normes, les protocoles, la réglementation, etc. etc. et qui a été harcelé, discriminé. Alors il a dû arriver à chaud, si je me souviens bien, vers 2017, de 2017 jusqu'à 2023. Ensuite, il est parti dans une autre centrale où ça a continué parce qu'il faisait trop bien son travail. Il était trop respectueux des règles.
0: Trop méticuleux.
1: Et donc il a porté plainte contre EDF au prud'homme, il a gagné, il est allé, parce que EDF a fait appel, ils sont allés donc en cour d'appel, il a gagné, et EDF a été condamné à lui verser 250 000 euros ou plus, si je me souviens bien, et puis EDF contestait encore une partie du dossier, donc sont allés, EDF s'est pourvu en cassation, et la cour de cassation a rejeté le pouvoir d'EDF en disant que il n'y avait pas d'erreur, et donc EDF est maintenant définitivement condamné dans l'affaire d'harcèlement et de discrimination d'Arnaud. Donc on voit bien, on pourrait se dire, oui, mais c'est un salarié. Ce n'est qu'un salarié.
0: C'est l'arbre qui cache la forêt.
1: Mais malheureusement, Arnaud n'est pas le seul salarié d'EDF à être dans ce cas-là. Juste avant Arnaud, cour d'appel, alors je ne sais plus quelle cour d'appel, a donné raison aussi à une ancienne salariée de la sous-traitance, Leila, qui travaillait à l'accueil de la centrale de Tricastin et qui a été virée parce qu'elle faisait, à la demande d'EDF, avec l'accord de l'ASN, parce qu'elle voulait faire respecter les règles. Voilà. Sachant que c'était du grand n'importe quoi, la chef du service délivrait des badges d'entrée dans n'importe quelle condition sans vérifier si les intervenants extérieurs avaient le droit ou non de pénétrer sur le site nucléaire. Voilà. Et ça, pour l'avoir dénoncé, cette salariée très courageuse a été virée avec l'accord de l'ASN. Eh bien, les prud'hommes et ensuite la cour d'appel lui ont donné raison en disant que c'était un licenciement injustifié, discriminatoire. Et donc, on voit bien que, en fait, et moi, quand j'ai fait cette grande enquête sur le management toxique d'EDF, qui a été donc publié par Blast au tout début de l'aventure de Blast, j'ai des dizaines de cas comme ça. Et en fait, c'est la norme aujourd'hui chez EDF. Alors, il faut comprendre déjà, historiquement, EDF, c'est une entreprise très verticale, très militaire, puisque les ingénieurs

0: ingénieurs sortent de Polytechnique, les grands chefs. Et donc, évidemment, avait cette structure très verticale, très, quand un ordre est donné, il ne faut pas le contester. Mais en même temps, à l'époque, à la création d'EDF, puis jusqu'au début des années 70, les ingénieurs qui dirigeaient EDF et les grands services d'EDF, c'est des gens qui avaient des compétences inouïes. Et ça, on ne peut pas le nier. On peut dire ce qu'on veut du nucléaire, être pour ou contre le nucléaire, ce n'est pas ça la question. Le sujet, c'est que ces gens-là, ils étaient compétents. Et donc, quand ils disaient quelque chose, on pouvait... Voilà. Malheureusement... plus tard, les choses se sont gâtées. Et particulièrement...
1: Avec la sous-traitance
0: La sous-traitance a eu d'autres effets, mais pas cela. C'est surtout dans les années 2000, donc sous les présidences successives de François Rousseli et de Pierre Gadonnex, qu'une petite coterie a pris le pouvoir au sein de la direction du parc nucléaire qui venait de cette centrale de Chaux. Et à la centrale de Chaux, il n'y avait que des ingénieurs pas très compétents qui étaient envoyés parce que les ingénieurs compétents n'avaient aucune envie d'aller se peler dans les Ardennes. Mais ils ont réussi progressivement à complètement noyauter la direction du parc nucléaire. Et évidemment, quand tu n'es pas compétent ou peu compétent, comment tu te fais respecter ? En imposant la peur, le harcèlement, les discriminations. En sanctionnant abusivement des salariés qui contestent des décisions parce que tes décisions ne sont pas bonnes et qu'ils le contestent à raison parce qu'eux ont les arguments techniques. Et donc, Chaux est devenu, en termes de management, la pire centrale nucléaire du pays. Et malheureusement, des dirigeants sortis de Chaux ont pris le contrôle du parc nucléaire et donc ont imposé à l'ensemble du parc nucléaire leur méthode de management. Ouais. Voilà. D'autant plus que, notamment François Rousseli pensait qu'il n'y avait pas besoin de compétences particulières pour faire fonctionner une centrale nucléaire. Tu pouvais être un ingénieur ayant fait des... être spécialiste de métallurgie, même pas de métallurgie, mais d'eau, par exemple... d'aérodynamique, c'était très bien. C'est une anecdote que m'a racontée une de mes sources sur le chantier de l'EPR de Flamanville. Les boîtiers électriques du réacteur ont été refaits 5 ou 6 fois. Pourquoi ? Les ingénieurs à qui était confiée la tâche n'étaient pas des spécialisés en électricité.
1: Ah oui, d'accord.
0: Mais voilà, chez EDF, considérait que ce n'était pas grave. Voilà. Et donc, tout est comme ça chez EDF, où les compétences techniques ont été abandonnées au cours des années 2000, parce qu'il fallait transformer l'entreprise pour un tas de raisons, il fallait faire régner l'ordre et la terreur. Et donc, le harcèlement et les discriminations se sont généralisées depuis au courant des années 90 et surtout 2000. Et évidemment, ce harcèlement, cette discrimination ne concerne pas que les salariés d'EDF et pas que les salariés du nucléaire d'EDF, parce que ces méthodes de management ont aussi été élargies à l'ensemble des activités du groupe EDF, y compris les commerciaux, les gens qui travaillent dans la branche d'hydroélectricité, dans les énergies renouvelables. Il y en a partout, à tous les étages, y compris les étages administratifs, on harcèle et on discrimine, à tout va. Et les syndicats, la CGT en premier, est particulièrement absente de cette lutte contre cette discrimination. Et c'est ça le plus terrible d'ailleurs, c'est que les syndicats ont totalement démissionné chez EDF. Évidemment, les salariés de la sous-traitance sont soumis au même type de comportement de la part des hiérarchies d'EDF, sachant qu'eux, en plus, s'ils ouvrent déjà la bouche dans leur boîte, ils sont virés aussi sec. Donc, voilà. Donc c'est vraiment un enfer.
1: C'est un enfer. Alors, comme il nous reste 20 minutes, même pas un quart d'heure, je voudrais qu'on aborde la lettre Z comme zone...
0: Ouais. Zone contrôlée.
1: Zone contrôlée.
0: Alors, c'est à la fois... J'ai fait cet article, ce chapitre, pour deux raisons. La première, je dois beaucoup à Gilles Reynaud, qui était un salarié d'Orano, Areva Orano, et qui a créé, au début des années 2010, un site qui s'appelait « Ma zone contrôlée ». Et qui a essayé, qui est une association, un site internet, et qui a essayé d'unifier les salariés de la sous-traitance nucléaire pour porter des combats sur l'amélioration des conditions de vie et de travail de ces salariés qui ne sont pas intégrés à la convention collective des industries électriques et gazières, qui sont répartis sur d'autres conventions, souvent moins favorable que la convention des industries électriques et gazières. Et moi, je l'ai rencontré quand j'ai écrit mon premier livre, EDF, la bombe à retardement. C'est ça. Et puis, chaque fois que j'ai enquêté sur un sujet, je lui passais un coup de fil, etc. Et il est mort brutalement. En octobre 2024, il était à Paris pour assister à une réunion de l'Association nationale des commissions locales d'information. Donc, c'est ces commissions qui réunissent, qui doivent informer le grand public, enfin, blablabla, qui ne servent strictement à rien, mais c'est pas grave. Ça donne bonne conscience à la fois aux associations environnementales et au nucléaire en disant, quand on sait comment elles fonctionnent, on voit bien que ça ne sert strictement à rien. Mais bon, et puis c'est en reprenant son train qu'il est décédé. Malheureusement, il avait 59 ans. Et quand je l'avais rencontré, donc c'était en 2013. Je lui avais demandé, on avait discuté de beaucoup de choses, ça avait duré 2 heures, j'étais allé le voir là où il habite, dans la Drôme, à côté de Tricastin, et je lui avais demandé, l'une de mes questions, c'était sa santé, s'il avait des problèmes de santé particuliers ou pas. Il me disait, donc à l'époque, il avait 50 ans, il me disait, non, il n'avait pas de problème, mais il avait quand même un petit doute, une petite incertitude, c'est qu'il avait plein de copains avec qui il avait travaillé dans le nucléaire, qui étaient décédés autour de 50 ans. Voilà. Donc, c'était la première raison pour laquelle c'était une sorte de lui rendre hommage, parce que vraiment, c'était un type formidable, c'était un militant LFI, il s'était présenté à la députation comme suppléant et comme tête d'affiche en 2024, et il avait été, lui, très harcelé, discriminé par la direction de son entreprise qui avait tout fait pour essayer de le virer, évidemment, parce qu'il mettait en avant et en lumière tout ce que l'industrie nucléaire veut cacher sur ce qui se passe réellement dans les centrales nucléaires. Donc, ça, c'était la première raison. Et puis, la deuxième raison, c'est que, donc, on a commencé par management. Management, on se dit, c'est pour les salariés d'EDF, mais en fait, ce que vivent les salariés de la sous-traitance, et les salariés de la sous-traitance sont ceux qui rentrent dans les zones contrôlées, c'est-à-dire les zones où il peut y avoir de la radioactivité, où il y a de la radioactivité. Donc, les bâtiments dans lesquels soit on prépare le combustible nucléaire, soit quand le réacteur est arrêté dans le bâtiment réacteur pour faire les travaux d'entretien et de maintenance. Et donc, ce sont eux qui sont exposés à plus de 80% aux radiations. C'est eux dont la santé est en première ligne dans l'industrie nucléaire. Ce ne sont pas les agents d'EDF. Les agents d'EDF font très rarement en zone contrôlée. Très, très rarement en zone contrôlée. Et donc, le cœur du sujet, c'est aussi de comprendre pourquoi, à la fin des années 80, début 90, l'industrie nucléaire française, EDF, a basculé d'un modèle où tout était fait en interne, d'un modèle où quasiment tout était fait en externe, par la sous-traitance. Et donc là, on a des travaux de sociologues du travail, de la santé au travail, très connus, qui établissent que l'une des raisons pour lesquelles EDF a eu recours massivement à la sous-traitance à partir du début des années 90, c'est pour cacher justement la radioactivité et l'exposition à ce qu'on appelle aux faibles doses. Parce qu'on fait croire ainsi que ces faibles doses sont, n'ont pas de conséquences pour la santé. Et en fait, aujourd'hui, on le sait, et c'est la troisième lettre qu'on peut mettre dans le triptyque,
1: leucémie.
0: Voilà, exactement. C'est qu'aujourd'hui, pendant jusqu'en 2023, l'industrie nucléaire, et pas seulement en France, hein, dans le monde entier, a fait croire que l'exposition aux faibles doses, c'est-à-dire des doses qui sont en dessous du seuil sur lequel les études médicales au lendemain de la Seconde Guerre mondiale ont établi qu'il y avait un lien direct entre exposition à la radioactivité et cancer. Mm-hmm. Donc c'est des études médicales qui ont été faites sur les survivants d'Hiroshima et de Nagasaki, évidemment, et qui ont déterminé un certain seuil. En dessous de ce seuil, on dit qu'on reçoit des faibles doses. Sous-entendu, ces doses-là, ces faibles doses, sont ne sont pas dangereuses et n'impliquent pas des problèmes de santé. Alors, il se trouve qu'en 2023, une grande étude épidémiologique mondiale a été rendue publique sur les cohortes de salariés, alors pas de la Russie ni de la Chine ou de pays exotiques dans lesquels on ne sait pas dans quelles conditions ils travaillent. C'est les cohortes de salariés du nucléaire anglais, enfin britannique, américains et français. Mmh. Et cette étude, et l'IRSN à l'époque qui existait encore a fait un communiqué, a établi qu'y compris les faibles doses pouvaient engendrer des cancers. Et que, évidemment, plus on avait d'accumulation de faibles doses, plus le risque augmentait. Mais la faible dose en elle-même, et ça, moi, c'est un médecin nucléaire, professeur Bourguignon, qui a été un temps membre du collège de l'ASN, qui me l'avait confirmé, à savoir que ça fait maintenant depuis le début des années 2000 qu'on a mis en évidence le lien entre faible dose, cassure brin d'ADN, et début de risque de cancer derrière.
1: Voilà.
0: Donc on le sait ça depuis très longtemps, dans le nucléaire ils le savent ça, mais ils ont caché la vérité jusqu'en 2023 en faisant croire que les faibles doses n'avaient aucun impact sur la santé ou l'impact était tellement faible qu'il était non significatif.
1: Voilà.
0: Et c'est les mensonges de cette industrie nucléaire. Et puis par ailleurs, puisque ces questions qui ont été posées, on sait aujourd'hui que autour de Lague, comme autour, dans un périmètre de 2 km ou de 5 km autour des centrales nucléaires, le risque des leucémies infantiles est beaucoup plus élevé que dans le restant de la population. Et maintenant, on a toutes les études scientifiques qui le prouvent. Et cette réalité qui a été longtemps niée, cachée, minorée par l'industrie nucléaire, vous lisez mon livre, vous verrez les références médicales scientifiques et vous comprendrez que c'est une réalité et que l'industrie nucléaire n'a pas arrêté de nous mentir sur son honnêteté d'une part, financière, et sur son honnêteté en matière d'impact environnementaux et de santé publique.
1: Alors, je rappelle le titre de ton livre, Thierry, c'est « Dictionnaire critique du nucléaire ». Sous-titre « Corruption, falsification, harcèlement, opacité », 3 points de suspension, aux éditions Masso. Pour la maudite somme de 22,90 €, on a tout. Et ça, c'est à mettre dans toutes les mains et dans sa bibliothèque pour pouvoir parler du nucléaire. Parce que quand on apprend que même Greta Thunberg est pour le nucléaire, on se dit, bon...
0: La jeune génération, parmi la jeune génération de militants activistes environnementaux, malheureusement, un certain nombre... Alors en France, pour avoir trop écouté Jean Covici qui raconte n'importe quoi à longueur de colonne et de discours, ainsi j'ai découvert, il avait fait une conférence devant l'école des mines. Alors l'école des mines, c'est quand même le top du top des ingénieurs, de la formation d'ingénieurs en France. Et il a raconté qu'il n'y avait aucun problème avec Total, parce que Total investissait 50% de ses sommes de ses investissements dans les énergies renouvelables. Ce n'est que 19%, et de moins en moins, puisqu'ils sont en train de... Ils refusent aujourd'hui de se décarboner et de lutter contre le changement climatique.
1: Oui, rendez-vous donc, le 29 voilà, mai à l'AG pour
0: Jean-Marc
1: en
0: Jancovici, c'est du grand n'importe quoi. Les seules choses sur lesquelles on peut à peu près l'écouter, c'est sur... le pétrole et l'impact du pétrole sur le changement climatique. Le reste des sujets, il n'y connaît rien, il ne les travaille pas, il a juste quelques vagues idées ou quelques vagues intérêts. Je ne sais pas, c'est à lui de le dire, pourquoi il défend ainsi Total.
1: Ouais.
0: Peut-être que c'est lié à la société de conseil dans laquelle il est
1: salarié.
0: Actionnaire. Carbone 4, qui fait du conseil. Peut-être qu'ils ont des intérêts croisés avec Total, je ne sais pas, je pose la question. Mais toujours est-il que c'est un grand désinformateur. Voilà. Donc, il faut arrêter de l'écouter.
1: Tout à fait. Et il faut écouter Thierry Gadeau.
0: Merci.
1: Quand il vient à Radio Libertaire, 89.4 FM en région parisienne. Et sur le net, c'est radio-libertaire.org. Et je rappelle le titre de ton livre, Dictionnaire critique du nucléaire, chez Massot, 22,90 €. Et merci. Donc, je sais que tu as d'autres enquêtes. J'espère que tu nous feras la primeur de venir en parler à l'antenne. Surtout si on doit être poursuivi, je prends le risque.
0: Je te remercie. Évidemment, je t'en parlerai quand j'aurai des choses à annoncer. Mais en ce moment, c'est un peu compliqué, évidemment. Parce que malheureusement, la presse, l'enquête, les journalistes indépendants, tout ça, on n'est pas très en cours. Donc, c'est un peu compliqué, mais... je ne désespère pas pouvoir sortir quelques grosses enquêtes encore avant de devoir prendre ma retraite.
1: Bon, tu ne prendras jamais ta retraite.
0: Allez, non, bien sûr.
1: Il faut arrêter avec ça.
0: Exactement.
1: Allez, chers auditeurs, je vous remercie de votre écoute tous les 15 jours dans Pas de Quartier. Je vous dis faites attention à vous et d'ici là, portez-vous bien.
0: J'ai tout déglingué.
1: Je sais pas. Il y a un problème avec le générique.
0: On va le chanter peut-être.
1: Non. J'ai une voix de crécelle.
0: Mais non.

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4: 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Et aujourd'hui, c'est Elisabeth qui va nous présenter l'émission. Et Elisabeth, je crois que tu as une question à nous poser.
5: Oui, tout à fait. Bonsoir tout le monde. J'avais une question à vous poser. Enfin, plutôt un petit exercice de réflexion et d'imagination. Imaginez-vous une famille de paysans vivant dans une contrée un petit peu aride qui vit dans une petite bicoque et qui essaye de survivre tant bien que mal. En cultivant un petit peu ce qui est possible de faire pousser. C'est pas complètement la misère, mais c'est pas foufou, quoi. et donc, ma question, si vous êtes bien imaginé ce contexte-là, c'est le fils de la famille, quel genre de véhicule il peut utiliser pour ses petits trajets du quotidien, selon vous?
6: Benjamin, t'avais une idée?
7: Moi, j'avais pensé au poney, enfin, au cheval, quoi.
5: Très bonne idée.
8: Si c'est un désert, probablement un kayak.
5: Un kayak dans un désert, oui.
6: Je sais pas, un vélo ou un petit scoot, s'il est un peu plus grand, peut-être.
7: Voilà. C'est un agriculteur, un tracteur, peut-être.
5: Peut-être un petit tracteur.
8: Une vache.
6: Pour les déplacements du quotidien, les tracteurs, c'est moins pratique, tu vois, pour les déplacements du quotidien.
8: Ça s'embourbe dans le sable.
7: Ouais. Il marche, quoi.
6: Ou pour les dates.
8: Il marche.
6: Et salut chérie, je t'emmène dans mon tracteur. Ah, si ça peut marcher.
5: C'est des très bonnes idées tout ça, mais vous avez tout faux. Non, évidemment, il a un énorme speeder qui vole et qui va à une vitesse absolument intergalactique. Bien sûr, c'est logique. Peut-être que vous avez reconnu Star Wars et leur véhicule qui arrive à se propulser avec une énergie qui, on ne sait pas d'où elle vient, on ne sait pas comment ça fonctionne. Et tout ça pour dire que ça va être le thème de l'émission de ce soir. On va parler, encore une fois, de pop culture, de films, de science-fiction et surtout de comment la question de l'énergie est traitée et surtout n'est pas traitée. Et enfin, en tout cas, la question matérielle de l'énergie. Et on va surtout parler un petit peu d'énergie magique qu'on retrouve dans les films. Et pour parler de tout ça, avec nous ce soir, nous avons Maxime.
8: Bonsoir, Radio Libertaire. Donc Maxime, je suis invité notamment parce que je crée un podcast sur les dynamiques collectives. Et je m'intéresse à l'énergie, on va dire ça comme ça.
5: Et tu t'intéresses aussi à la pop culture.
8: Et je m'intéresse beaucoup à la pop culture.
5: Je peux comprendre. Et nous avons aussi Sarah.
9: Oui, bonjour. Et moi, je suis ici comme la dernière fois parce que j'ai un podcast qui s'appelle 20 minutes avant la fin du monde, qui parle d'écologie au sens très large. Et puis, j'ai beaucoup parlé pop culture dans un autre podcast qui s'est arrêté, mais dont vous pouvez trouver encore tous les épisodes, qui s'appelle 2 heures de perdu sur le cinéma.
5: Et également Benjamin. Qui es-tu, Benjamin?
7: Moi je suis là, mais j'ai pas de podcast. Par contre, je suis syndiqué au syndicat CNT Énergie Région Parisienne. Et du coup, je trouve ça intéressant comme sujet de conversation.
5: Tout à fait. Et moi-même, Elisabeth, qui suis aussi syndiquée au syndicat CNT Énergie RP. Et nous avons également en régie Anso, qui va nous faire la technique pour l'émission de ce soir.
6: Merci.
5: Voilà, merci. on va commencer tout de suite. Je crois que, Maxime, tu voulais nous parler de super-héros. Je crois que tu peux y aller.
8: Je crois que je vais le faire après un extrait.
5: On a déjà un extrait. Alors, c'est un petit peu chaotique hein, ce soir, mais on va y arriver.
8: Que l'extrait arrivera plus tard.
5: Est-ce qu'on a l'extrait de tout de suite?
8: Régie, fais-nous coucou si tu préfères qu'on démarre. Allez, on y va.
10: Trinité.
5: Alors, bah, je vous laisse. Allez-y, je pense qu'on
8: allez,
5: peut démarrer.
8: Allez, on va entamer ça, c'est pas grave.
5: Puis, ouais.
8: Ouais, on a décidé de commencer à parler de ce sujet-là via les super-héros. Super-héros et super-vilains. On va pas ici faire de différenciation entre les deux. Mais en gros, quand on parle d'héros et d'héroïnes, notamment dans ce côté-là, super-héros, on dépend énormément des formes d'énergie. Les héros et les héroïnes, dans ce qu'ils appelleraient leur capacité, ils contrôlent l'énergie, ils la transforment, ils la mobilisent, on ne sait pas trop. On l'imagine sous plein de formes, des exemples, l'énergie thermique avec la torche humaine, bon, c'est assez évident. L'énergie solaire avec Superman, je ne savais pas si vous saviez, mais ouais.
6: Moi, je ne me rappelais plus non plus de ça, que c'était le
8: ouais,
6: soleil.
8: Superman
6: qui...
8: se nourrit du soleil, ouais.
6: En partie.
7: Il a des...
6: Des panneaux solaires.
7: Ouais, je pensais à de la chlorophylle, mais des panneaux solaires.
8: Bien vu.
6: Non, mais moi, ça me fait vachement penser ce que tu dis, si on pense aux X-Men, il va y avoir les champs électromagnétiques avec Magneto, bon, des choses plus psychiques avec le professeur X, Jean Grey, mais il va y avoir l'énergie cinétique, on court très vite, le feu. Alors après, c'est un peu un mélange d'énergie, je ne sais pas très bien comment dire, physique, et de magie aussi un peu, en fonction des X-Men.
8: Ouais, carrément. Il y a vraiment ce truc-là de... Il y a à la fois une forme d'énergie qu'on pourrait presque se dire qui rentrerait dans les lois de la physique, et puis des formes d'énergie qu'on ne peut pas trop qualifier, qui s'apparentent à de la magie. Un sujet aussi qu'on abordera tout à l'heure. Pour caricaturer, moi j'ai un peu identifié deux typologies. Il y a ceux qui ont une force, une énergie qui est associée à des pouvoirs, et les autres ils ont de la thune et des gadgets. En gros,
7: Ça c'est Batman.
8: Et c'est Iron Man aussi.
6: Mais Batman, c'est un peu le plus low-tech. Enfin, c'est genre vraiment un peu... Et d'ailleurs, dans Batman Begins, tu vois vachement ça. Non, mais ce que je veux dire, c'est qu'il va avoir ses petites chauves-souris et paf, il va lancer et ça va faire un fil où s'accrocher.
7: Et après, tu vois, il s'est tiré par le fil avec quelle énergie? Pour remonter les 25 mètres où il a...
8: Low-tech.
7: C'est low-tech, tu me dis.
6: La Batmobile, oui, c'est un peu low-tech. Non.
7: Une grosse voiture.
8: Okay. Une grosse voiture. Non, mais c'est peut-être celui qui est le plus proche de... En tout cas, de ce que j'ai lu, ces auteurs essayent de se rapprocher d'un truc qui serait, et j'ai perdu le mot depuis tout à l'heure...
6: Réaliste.
8: Ouais, voilà, réaliste.
6: Ouais, enfin, on essaie de t'expliquer comment chacun de ces gadgets potentiellement pourrait fonctionner.
8: C'est ça. Il va y avoir un drone, il va y avoir un petit moteur, il va y avoir un truc que, où tu te dis, ok, pourquoi pas. Il y a peut-être quelques batteries sur lui, mais il se débrouille. Et du coup, à l'opposé, j'ai envie de dire qu'il y a Iron Man. Lui, c'est pareil, le mec qui est blindé de thunes, qui soi-disant fait tous ses petits objets par lui-même. Bon, on passera sur le fait que probablement la thune, déjà, elle vient pas que de lui-même. Et ces deux-là, j'aime bien les opposer, je trouve ça marrant. Y a une grosse opposition aujourd'hui entre DC et Marvel dans les super-héros. Est-ce qu'on peut opposer DC, Superman et Batman, les héros low-tech et solaires, à Marvel, les héros, un peu l'énergie, je m'en préoccupe pas trop.
6: Mais alors j'ai une question, parce que t'opposes Batman et Iron Man, c'est tous les deux des milliardaires quand même, non? Enfin, est-ce que Iron Man, je connais pas très bien Iron Man, est-ce que dès le début, il est, enfin, on sait d'où il vient, enfin...
8: Ah, c'est clairement un héritage.
6: Ouais, ouais, ils sont tous les deux, c'est tous les deux des héritiers.
8: Ouais, ouais.
6: Ouais, sympa. Donc c'est quand même tous les deux des héritiers malgré tout.
8: Ouais.
7: Et CRS avec,
6: avec un besoin de sauver le monde. Et par ailleurs, Iron Man, il a quand même ce truc, non, il a sa combi un peu surpuissante, avec cette énergie surpuissante. Et cette énergie, pareil, je crois que j'ai vu que le premier d'Iron Man. Est-ce qu'elle est utilisée pour d'autres choses que sa combinaison?
8: Et non, pas du tout. C'est-à-dire qu'il a inventé au fin fond du désert, dans une grotte d'un pays probablement proche de l'Inde, un petit réacteur nucléaire portable qui s'implante, alors sans aucun problème de radiation ou autre joyeuseté. Mais par contre, alors à aucun moment on se dit, tiens, s'il est capable de le faire au fin fond d'une grotte, peut-être qu'on pourrait l'utiliser, peut-être qu'on pourrait en faire quelque chose pour la société.
7: Après, est-ce qu'on parle de changement climatique dans les films de Marvel?
8: Ah, il me semble pas.
7: C'est peut-être ça la raison.
6: Oui et non. Parce que toute l'intrigue, quand même, il y a toute une intrigue autour du fait qu'on fait disparaître la moitié de l'humanité parce qu'on peut pas, on est trop nombreux. Enfin, ça, ça reprend un peu des thèses de pour pouvoir survivre dans une planète avec des ressources limitées.
7: Cohérence globale. un truc, univers cohérent entre guillemets de je sais pas combien de dizaines de films, forcément tu trouveras des petites bêtes.
6: Oui.
8: Ouais, mais l'être humain est quand même, c'est vrai que tu as raison, la société et l'être humain est quand même présenté comme un problème pour la planète.
6: Ouais. Pour la planète. Et le moyen de, en tout cas le moyen du méchant, c'est de se débarrasser de la moitié de la planète et pas de revoir nos méthodes de consommation, quoi que ce soit. Mais bon, c'est quand même...
7: C'est un cas typique de vaccine. C'est le principe, de, dans une œuvre de fiction, de présenter un grand méchant qui a une idée qui correspond à quelque chose qui est réel dans la société. Par exemple, il y a une planète limitée et on ne peut pas avoir une croissance infinie. Donc Thanos. Mmh. Il y a plein d'autres exemples comme ça. Même dans Marvel, il y a le méchant de Black Panther, qui est, alors on va sortir du thème de l'énergie, mais qui dit, en gros, il y a un pays, le Wakanda, qui est hyper puissant, mais qui n'utilise pas sa puissance pour changer l'équipe du monde, il devrait le faire, et comme j'ai un héritage, je vais le faire. Mmh. Donc en gros, c'est des méchants qui portent des messages, qui ont une réalité dans notre monde, et comme ils sont méchants, on voit très bien qu'ils sont très méchants, parce que généralement, ils tuent un petit chien ou quelque chose comme ça, mmh. Et ça permet de montrer méchant. Que c'est quand même bien de garder l'ordre établi qui est défendu par le héros.
6: Ouais. Et après, dans un autre genre, c'est aussi assez intéressant, je pense, que c'est Hulk, qui est quand même même un personnage qui est né au moment de la guerre froide, et qui est un personnage, donc, c'est un prof qui va se transformer en Hulk à force d'expérience suite à une explosion nucléaire. Et donc là, c'est quand même intéressant aussi, parce que c'est une vraie un peu réflexion sur la peur du nucléaire et sur on crée un monstre complètement chaotique qui détruit tout, même si on en fait un héros à des moments, mais il y a quand même tout ce parallélisme avec l'époque sur l'univers.
7: Et il défie quand même pas mal les lois de la thermodynamique faire des sauts de 300 km
8: là. Mais c'est vrai que c'est un bon sujet ce que tu abordes, le côté où les super-vilains sont souvent... Alors là, on parle de Hulk, qui n'est pas directement un super-vilain, mais qui est un peu dans une ambiguïté. Il y a beaucoup de super-vilains qui naissent vraiment de l'énergie, pour le coup. Ça va être d'une centrale nucléaire. Il me semble que c'est la chose dans les 4 Fantastiques. Je ne sais plus son nom exact, mais celui qui est fait de sable. Il va y avoir... Non, pardon, j'ai une bêtise. Dans les super-vilains, c'est dans Spider-Man, où il y a un méchant qui est fait de sable et qui est en fait né d'une centrale nucléaire.
7: C'est une centrale nucléaire, l'homme de sable là.
8: Ouais, il sort, il me semble, si je dis pas de bêtises, il me semble qu'il se fait irradier et c'est ça qui le crée, ouais. Et on a un autre.
5: Oui, si on a encore un petit truc à dire sur les super-héros, et puis après on fera une petite pause.
7: On avait un exemple,
8: super-vilain.
7: Mais on n'est pas sûr que tout a été réparé dans le studio.
10: Donnez-moi la force. Sais-tu ce que tu fais?
5: Non, alors nous
10: tu t'apprêtes à subir toute la puissance d'une étoile. Ça va te tuer. Seulement si je meurs. Oui. Seulement si tu meurs.
5: Un petit peu chaotique ce soir au niveau technique. Nous n'entendons pas ce qui se passe en régie. Et on aimerait passer des extraits et on ne sait pas si il passe à
11: l'extrait a été passé.
5: Et on nous fait... Voilà, donc je pense que l'extra a dû passer. L'extrait de Spider-Man ou de Thor, je ne sais pas lequel. Voilà, donc on rebondit là-dessus.
8: Sur le mélange de Thor et Spider-Man. Voilà. Non, mais voilà, si on y est arrivé, on avait un extrait sur Electro, méchant de l'univers Spider-Man, qui est donc né de l'électricité, alors d'une espèce d'expérience avec des anguilles électriques, qui devient un méchant sous forme d'électricité. Et donc là, l'électricité fait partie de notre société à un point très important. Et du coup, on a quand même un tout petit peu dans ce scénario-là cette idée qu'on vient avoir un enjeu autour de l'électricité, mais qui devient tout de suite plutôt un enjeu autour des infrastructures informatiques, des infrastructures de transport, etc. On n'est pas forcément sur cet enjeu de... comment est produite cette électricité, d'où elle vient, est-ce qu'elle a des limites. On est plutôt sur la technologie.
5: Oui, ça reste un petit peu de l'énergie illimitée, encore une fois un peu de l'énergie magique. Quoi.
8: Il peut se servir à profusion, quoi. Voilà. Il peut y aller, il peut se transformer, il n'y a pas de limite, il n'y a pas de souci.
5: Ok. Est-ce que on fait une petite pause musicale histoire de rattraper un petit peu notre timing? Je propose qu'on fasse une pause musicale et qu'on revienne juste après.
6: Tu veux qu'on chante une chanson?
7: Vous connaissez la chanson de Spider-Man?
4: Je vais lancer la pause musicale. On va écouter Boris Vian, la saga des bombes atomiques.

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1: Et bien donc on va reprendre notre discussion sur l'énergie magique dans les films. Et on va parler des différentes approches de l'énergie dans les films et du déni dans la SF. Je crois que c'est ça, la deuxième partie. Je suis un petit peu perdue sur le programme, je m'en excuse.
2: Oui, bon, on a une approche un petit peu différente du thème. Maxime a apporté ça par les super-héros. Et du coup, c'est sur un genre cinématographique, littéraire, etc. Là, on regardait plutôt, dans cette partie, peut-être la suivante aussi, je pense, des espèces de ce qu'on appelle des tropes en anglais, des clichés, des lieux communs qu'on retrouve un petit peu partout. Et moi, je vais me concentrer sur ceux qu'on trouve dans la SF, où en fait, on a assez souvent quand même une impression que l'énergie n'existe pas matériellement, que c'est pas un problème en tout cas. Et y a de l'électricité partout, tout va bien, les mondes sont léchés. Alors peut-être que tout va mal par ailleurs parce que c'est dystopique et que c'est affreux, mais en tout cas, quand on met un aspirateur dans la prise, il y a du courant.
3: Il n'y a pas souvent des aspirateurs dans les films de science-fiction, mais...
2: C'est pas des aspirateurs, ou des aspirateurs un petit peu...
1: évolués.
2: Ouais, un peu plus performants.
4: Ou des robots qui ressemblent à des aspirateurs, mais qui font pas forcément le...
2: C'est ça. Des gros grippes, hein, quoi. Mais en fait... Je sais pas, pour préparer l'émission, j'ai fait un petit peu un tour des trucs que je connaissais en SF. J'ai envie de vous mettre au défi, en fait, de me dire un exemple de SF, un peu futuriste, léché, comme ça, type Bienvenue à Gattaca, vous voyez, dans lequel on voit une centrale électrique à charbon, nucléaire, une éolienne. Alors peut-être, il y a le solarpunk, on va mettre de côté les éoliennes, mais pour tout le reste, est-ce qu'on a déjà vu ça?
3: Moi, le seul exemple que je vois, mais c'est tout n'est pas léché et tout, et on en reparlera un peu, mais c'est quand même dans Hunger Games où c'est un tout petit peu évoqué.
2: Ouais.
3: Et je regardais l'ensemble des districts. T'as un district charbon, c'est le district 12, et t'as un district énergie. Visiblement, dans les romans, c'est pas spécifié quel type d'énergie, mais dans les films, c'est de l'hydroélectricité, le district 5. Donc, je sais pas si ça suffit à tout alimenter, mais en tout cas... C'est un tout petit peu pensé parmi les ressources de base. Chaque district produit ses ressources, enfin une ressource de base. Ici, on a pensé à ça. Après, en soi, la société est très léchée, mais je ne crois pas dans Hunger Games quand même que tu as de voitures volantes ou des vaisseaux spatiaux. Enfin, c'est moins technologique qu'un Star Wars, par exemple, quoi.
2: Et puis, alors déjà, c'est un peu un spoiler de ce qu'on allait dire. Je pense que Hunger Games, c'est un des cas dans lequel on peut considérer qu'il y a un accent qui est mis, on voit justement. Je n'en vois pas beaucoup d'autres. Et en plus, si on regarde dans les districts de Hunger Games, ben en fait, dans la partie bien léchée, peaufilée, enfin tout ce qui est tout propre, etc., donc le district central, on les voit pas, les centrales. Non. On les voit parce qu'on s'intéresse justement à cette inégalité sociale.
3: Oui, et il n'y a pas de pylône électrique ou tu ne sais pas comment elle est amenée jusqu'à elle, c'est vrai.
2: Voilà, donc ça c'est quand même quelque chose qui est assez commun, de représenter des fictions dans lesquelles c'est naturel, il y a l'électricité partout. En fait, on ne sait même pas si c'est l'électricité. Il y a de l'énergie qui est disponible pour les machines, les robots, les trucs très avancés technologiques. Mais par contre, on ne met pas tellement l'accent sur la manière dont c'est produit et l'impact que ça peut avoir sur les sociétés, l'environnement. Effectivement, il y a peut-être d'autres exemples que Hunger Games, qui est vraiment le truc très, très populaire qu'on a pu avoir en tête, où on met l'accent, mais peut-être plus sur des questions sociales autour du district du charbon qui est demi. Et après, moi, je voulais juste vous faire une petite liste, je pense qu'on peut réagir dessus, de choses qu'on trouve un peu classiquement dans la science-fiction. Un des premiers clichés qu'on trouve, c'est des robots qui ont une énergie infinie. Alors parfois on voit qu'ils se rechargent et ils chargent leurs piles parce que c'est mignon, un robot il charge ses piles. Mais globalement, on ne sait pas comment ils font. C'est un peu comme le chargeur de flingue là où il y a un milliard de balles dedans dans les films d'action. On ne sait pas comment ils trouvent leur énergie, sans faire de jeu de mots sur un homme politique qu'on n'aime pas beaucoup. Je ne sais pas si vous avez des exemples de ça, moi j'en ai listé quelques-uns, mais le premier d'entre eux c'est peut-être Terminator. Terminator, il a une puissance incroyable, il soulève des trucs énormes, etc. Mais
1: il n'est jamais branché sur une prise, quoi.
2: Il a un réacteur nucléaire. On ne sait pas, en fait. Peut-être qu'on sait, mais...
3: Mais même, là, je pense... ça me rend folle. J'arrive pas à retrouver le nom de cette série. Donc, la première saison, ça se passe dans un monde type Far West. Et les gens y vont. Et en fait, C'est la plupart des gens dedans sont Westworld. Merci. Ça me rendait folle de ne pas retrouver. Et là, en fait, je suis en train de me dire que Westworld, à la fois, c'est un truc ultra scientifique où tu vas vraiment voir comment est-ce que les robots sont travaillés, etc. Mais je me demande si comment ils sont construits, parce qu'ils ressemblent vraiment à des êtres humains. Par ailleurs, ces robots ne savent pas eux-mêmes qu'ils sont des robots, donc il y a tout ce truc-là. Mais je suis en train de me demander si la question de via quelle énergie ils fonctionnent. Parfois, tu les vois rangés un peu, mais quand ils sont rangés, ils ne sont pas branchés. Et je me demande si, par exemple, là, ce n'est pas un impensé. Là, ça me vient comme ça quand tu nous parles de robots.
2: En tout cas, moi, je n'ai pas vu dans Westworld. J'ai regardé cette série, elle est très bien d'ailleurs.
3: Elle est trop bien.
2: Je vois aucun moment où le sujet est abordé, en fait.
3: Je crois pas.
2: Peut-être qu'il y a une explication qui n'est pas dite. Hein. Peut-être dans les bouquins, je crois que c'est tiré d'un bouquin. Mais en tout cas, pas dans la série.
4: Ouais, et puis c'est marrant que même, c'est jamais un enjeu, parce qu'en fait, dans les Star Wars, par exemple, ils vont potentiellement tomber en panne parce qu'il y a un truc abîmé. Mais en fait, s'il y avait besoin de créer un enjeu pour s'arrêter quelque part, en fait, l'énergie, c'est facile de dire qu'il y a une panne, quoi. Ouais, et c'est jamais utilisé.
3: Ouais, ça me fait penser que dans la playlist musicale, on n'a pas mis panne d'essence des L5, c'est dommage.
2: On pourra se rattraper sur la prochaine émission.
3: Merci.
2: Qui n'aura aucun rapport.
4: Tous vos animateurs ont plus de 30 ans.
2: Voilà, après on peut citer plein d'exemples, il y a Ultron dans Marvel qui a déjà été un peu abordé sur les super-héros, dans Star Wars on est bourré, les robots, etc. On voit ça dans des dessins animés, le roi et l'oiseau, le robot, c'est un peu lyrique, mais pareil, tous les Miyazaki qui sont pas mal inspirés du roi et l'oiseau, bah, il y a beaucoup de robots géants qui se baladent sans avoir manifestement de prises branchées à leurs pieds. Un exemple qui est intéressant dans Star Wars, et une recommandation très, très forte que je vais vous faire, c'est Marion Montaigne. Je ne sais pas si vous connaissez Marion Montaigne qui fait des BD. Elles sont toutes bien. mais elle a notamment une série qui s'appelle Tu mourras moins bête, avec le professeur Moustache, dans laquelle elle a beaucoup d'exemples. Je pense qu'elle est un peu fan de Star Wars. Il y a un exemple sur est-ce que les sabres laser, c'est possible dans la vraie vie. Donc, ce qu'elle dit, c'est qu'à minima, avec l'énergie la plus concentrée dont on dispose et qu'on connaisse, il faudrait qu'il ait un truc de 3 ou 4 tonnes de plutonium sur le dos pour pouvoir son combat de sabre laser, ce qui serait un peu moins cinématogénique.
3: Tout à fait.
2: Voilà. Après, moi, j'ai une question. Peut-être que vous connaissez mieux que moi. Je ne sais pas si vous connaissez. Je n'ai pas lu les cycles des robots de Asimov. Dans Fondation, que j'ai lu, il n'y a aucun. Il y a des robots et on ne sait pas du tout d'où vient leur énergie. Mais dans les robots, je ne sais pas. Non,
3: vous l'avez non pas lu. Je ne sais pas du tout.
4: Parle pas, si je dis pas de bêtises, j'ai lu un autre et dont je n'ai absolument pas le titre. l'énergie est un enjeu, mais elle est plutôt résolue sous l'idée de, en gros, on a trouvé comment créer un pont entre des univers.
2: Ah oui.
4: Et on utilise ce pont pour aller pomper l'énergie ailleurs.
2: Un peu magique.
4: Donc, ouais, il y a un côté un peu magique où en tout cas, ça pose la question de, on a trouvé une ressource illimitée d'énergie. Et pour le coup, ça pose la question de l'impact. Parce qu'il décrit l'autre civilisation et il va nous dire l'impact que ça a, le fait qu'on aille pomper ça chez eux. Donc pour le coup, c'est un pensée pour lui quand c'est un enjeu central du roman, mais du coup, potentiellement, ça l'est pas autrement.
2: Je trouve que le truc qu'on va se dégager, c'est que quand ça touche des personnages, c'est intéressant pour l'auteur, et donc dans la fiction, on le voit, mais si c'est juste une question de système économique, c'est peut-être pas le truc qui intéresse en premier les auteurs, les autrices. Le truc des robots, on le retrouve dans plein d'exemples. On le trouve avec des véhicules. C'était l'exemple qu'Elisabeth nous a donné au début, là, du speeder dans le Guerre des Étoiles. Pareil, il y en a partout dans Star Wars. Il y a la course la course. Je crois qu'on avait un petit extrait là-dessus, d'ailleurs. Je sais pas si on peut le diffuser. De l'épisode 1. Je sais pas si vous vous rappelez ça. Avec le petit Anakin Skywalker.

0: côté, ça pourrait ramener un petit truc un peu crado réaliste, un peu marrant quoi.
1: Ouais.
0: Et c'est vrai que c'est pas du tout un enjeu non plus. Ouais.
1: Après, est-ce que c'est plus marrant un enjeu réaliste de souillure d'énergie ou d'une voiture volante en taxi entre des gratte-ciels?
0: Eh oui, c'est vrai, mais bon, un petit arrêt à la station-service, c'est toujours un peu sympa.
1: Une recherche très rapide. voilà. Après, encore une variation qu'on peut trouver, c'est pas des robots, c'est des gros mécas là, donc qui se battent contre des kaijus là, qui se battent contre Godzilla avec un mec hyper viril à l'intérieur, Galactica, je sais, Battlestar, non.
2: Battlestar Galactica.
1: Goldorak, des trucs comme ça, les Power Rangers.
0: Les Power Rangers,
1: ils ont. Énergétique d'un Power Rangers, on pardonne.
2: Ouais, ouais. Les Power Rangers, ils ont un peu des pouvoirs ou juste ils se battent? J'arrive plus à me souvenir.
0: Bah, c'est pas clair. Il me semble qu'ils ont juste une montre
2: qui fait un peu des trucs.
0: Bah, qui
2: je me souviens plus très bien.
0: Qui montre qu'ils les équipe d'un latex moulant de couleur.
3: Quoi. C'est ça, pour vrai. Moi, ils sont
1: c'est pas, des super gadgets.
3: Ouais. J'ai très peu de souvenirs des Power Rangers, malheureusement.
0: Ça leur fournit un petit équipement souple et pratique. Mais je crois pas qu'il y ait beaucoup d'énergie dedans. Après, ils se transforment en un espèce de méca énorme, mais c'est des véhicules qui se transforment.
1: Mmh.
0: Est-ce que le réservoir du véhicule...
1: Je crois qu'il y a des études qui ont été faites pour voir si on pouvait faire un méca. Il y a même... Attends, j'ai un truc que j'ai vu il y a pas longtemps. Ils ont essayé de faire un méca de... Je sais pas si c'est Goldorak ou Transformers ou un truc comme ça, en réel, qui devait marcher pour une exposition. Juste marcher.
0: Oh là là.
1: Ils ont pas réussi à le faire, donc le truc est accroché contre un mur et il fait des mouvements. Parce qu'en fait, le truc fait 40 mètres de haut et qu'il est ingérable, quoi. Et en fait, c'est vraiment une question d'énergie. Déplacer des tonnes de métal, bah, en fait, il faut vraiment une concentration forte d'énergie.
2: Non, et puis peut-être qu'on peut dire un peu tous ces exemples, en fait, qu'est-ce que ça dit un peu de ce que dit la fiction de nos vies, enfin, comment on interprète aussi un peu tout ça. Enfin, il y a un peu ce côté où on voit que l'énergie, c'est souvent... Enfin, c'est pas vraiment pensé, pas considéré comme un problème par les autrices de fiction. Et est-ce que c'est juste qu'on le met de côté parce qu'on n'a pas envie de s'embêter à trouver d'explications, ou est-ce que c'est aussi finalement assez symbolique de nos vies, où c'est aussi un peu un impensé. Enfin, je veux dire, appuyer sur une prise et avoir de la lumière, pour nous, c'est dans notre monde occidental, c'est normal, quoi. Enfin.
0: Ouais, enfin, on s'est même posé la question de se dire, est-ce que c'est un prisme français, de se dire, bah, nous, on a l'habitude du nucléaire, on a l'habitude d'une forme de discours autour de la profusion électrique qu'on a pu nous donner. Et en fait, on s'est rendu compte que beaucoup des références qu'on pouvait avoir étaient en fait des références états-uniennes et japonaises. Et du coup, voilà, on s'est dit, est-ce que ce prisme-là est partagé plus largement? On n'a pas réussi à trop trouver, malheureusement, de références qui dépassent nos références occidentales et éventuellement japonaises. Mais c'est vrai qu'en tout cas, c'est assez large, ce côté-là. C'est pas juste un prisme local.
1: Mmh. Ouais, c'est vrai que ça reflète quelque chose de à minima occidental et probablement états-unien. Dans ce que j'ai cité, je pense qu'il n'y a pas d'exemple français.
0: Si on exclut pas direct.
1: Que le cinquième élément, c'est Luc Besson.
2: Bah, c'est oui, un peu français. Et Cocorico.
0: Cocorico, Luc Besson.
1: Argo, par exemple, qui est un animé là, français qui est sorti l'année dernière. Ouais. Très bien. Bah pareil, il y a un robot, il a une durée de vie quand même assez impressionnante. Ah, il finit par avoir plus de piles, mais ça dure très longtemps.
2: Il finit quand même par plus avoir de batterie, sinon.
1: Ouais, oui, quand même. À la fin. Ouais.
3: Ah, il meurt, je crois, parce qu'il a été. Il a eu une sorte d'accident. Il meurt pas juste parce qu'il a plus de batterie.
2: Il me semble.
3: Ah, oui, il est vraiment cassé. Oui, il protège l'enfant de quelque chose, mais il meurt pas juste parce qu'il a plus de batterie, il me semble pas.
0: Merde, vous m'avez spoilé la fin.
3: Pardon, ah oui, c'est vrai.
2: Non,
3: que
2: pas du tout.
3: J'ai complètement spoilé Arco. Et c'est
2: quand même pas mal.
1: Plein de trucs dans Arco.
2: Et c'est vraiment bien.
0: Ça va.
1: Et ouais, non, c'est vrai que peut-être que ça montre juste que dans notre monde, on a été habitué pendant les dernières décennies, voire siècles, à avoir de l'énergie abondante sans savoir d'où elle vient. Au prix, dans la réalité, d'un impérialisme assez fort et de pollution au gaz à effet de serre, déchets nucléaires, etc., mais qu'on préfère mettre sous le tapis et pas regarder. J'ai l'impression que c'est ça qui en sort. Je pense quand même que le premier aspect du truc, c'est que les auteurs et les autrices de fiction, comme tous les auteurs et toutes les autrices, bah, leur spécialité de base, c'est pas le domaine de l'énergie et la physique, c'est plutôt la littérature.
0: Ouais, mais pour le coup, ils se gênent pas, je pense, dans pas mal de fictions quand même, pour essayer de se dire, vas-y, appuyons-nous sur les lois de la physique pour en faire quelque chose. On adore l'énergie quantique.
2: Oui.
1: Il y a des modes pour ça.
0: Ouais, mais il y a un goût, notamment hyper prononcé en ce moment, pour se dire les voyages dans le temps, toutes ces questions-là de comment...

0: Ouais, comment on utilise les lois de la physique pour imaginer des choses qui dépasseraient notre monde, et l'énergie, on l'oublie, quoi.
1: Ouais, et puis quand même, ce que tu disais, Benjamin, notamment, si on prend l'exemple de la France, on a quand même pendant eu longtemps, ce que ce soit le gaz, le pétrole, on l'importe, donc on voit pas ce qu'il faut pour produire ces énergies et les dégâts que ça peut faire à un paysage, à l'environnement. On a beaucoup marché au nucléaire. Alors quand t'es pas loin d'une centrale nucléaire, certes tu la vois, mais comme t'en as pas besoin de beaucoup, c'est très disséminé, donc c'est très caché. Et c'est peut-être aussi une des raisons pour lesquelles il y a aussi une crispation autour des énergies renouvelables, c'est que d'un coup tes moyens de production, ils se voient, ils sont pas très loin de chez toi, etc. Et ça peut être perturbant quand on est obligé d'avoir, enfin encore une fois, on est juste habitué à avoir des poteaux d'électrique et quand même des lignes électriques, parce que c'est quand même matériel, mais disons que tu as ce côté-là où, oui, on oublie un peu parfois que l'énergie, c'est matériel et c'est pas que des trucs comme ça dans le vide qui passent et qui arrivent jusqu'à notre prise, quoi.
2: Et quand on les voit, on dit « not in my backyard » parce qu'on veut pas avoir des panneaux solaires ou des...
0: Et puis, il y a un impensé sur l'usage, la limite, tout ça, et il y a un impensé complet sur l'impact. C'est-à-dire que, vraiment, on va aller se servir, on va aller... Tu disais tout à l'heure, dans Hunger Games, on a peut-être quand même un peu la question... de la ressource et de comment on va aller la chercher et qui doit travailler pour aller la chercher. Il me semble que dans Star Wars, on a un petit peu aussi, à un moment donné, ce truc de on va aller exploiter une mine pour les cristaux, ouais. Je ne sais plus exactement dans quel épisode. Et donc il y a un peu ce côté, ouais, on va quand même chercher une ressource. Mais alors, quel impact ça a d'aller chercher cette ressource, de l'exploiter? On a vraiment très peu d'idées là-dessus. Et je ne sais pas si on peut avoir un petit extrait, le numéro 2. Qui va aussi nous parler de peut-être un peu cet impact. Et surtout de on en a rien à foutre de cet impact.
3: Merde, toutes les choses, donnez-moi la force.
4: Sais-tu ce que tu fais? Tu t'apprêtes à subir toute la puissance d'une étoile. Ça va te tuer.
3: Seulement si je meurs.
4: Oui. Seulement si tu meurs.
0: Un dialogue plein de profondeur, comme tu dis, mais...
2: Ça va te tuer.
0: Donc un impact uniquement sur le héros s'il est incapable d'aller chercher toute cette énergie. Mais alors le fait
1: c'est
0: de faire disparaître une étoile
1: comme film,
0: alors ça c'est Thor.
2: Il fait pas disparaître l'étoile, c'est une forge qui est construite en concentrant une étoile.
0: Je crois que... mais est-ce qu'il bouffe pas toute l'énergie du truc? Ah non, c'est juste il va concentrer l'énergie.
2: C'est dans Star Wars. Dans Star Wars, il chope toute l'énergie d'une étoile pour faire un rayon de l'étoile de la mort là.
0: C'est vrai, il flingue une étoile pour flinguer une planète.
2: Après, dans une galaxie, il y a quand même beaucoup de ces étoiles.
1: C'est vrai.
0: Après tout.
2: C'est comme les grains de sable, hein. Personne ne les compte. Bref, ok, c'était intéressant. Moi, j'ai quand même noté un truc, c'est que même dans les films qui se prétendent avoir une grande scientificité, et vraiment, c'est pas pour les critiquer par ailleurs, mais c'est marquant. On prend Interstellar, il y a un robot avec une énergie infinie dedans. Le robot qui ressemble à une espèce de... Il est tout carré, là, le design est intéressant, d'ailleurs. Je sais pas, il se recharge jamais ses batteries, ce truc, et il se balade, et il court très vite, et il pèse très lourd.
5: Ah oui, ça y est.
2: Et Interstellar, c'est quand même le film qui a le plus communiqué sur le fait qu'ils avaient le trou noir comme il fallait, qu'ils avaient mis des physiciens, etc. Et on a quand même ce truc-là qui ressort, et donc je pense que c'est très profondément ancré dans notre psyché collective. Voilà, il y a un dernier point sur lequel je voulais rentrer, c'est quand on parle de vaisseaux spatiaux, et Max, tu l'as un peu développé avec Star Wars, souvent il y a quand même un combustible magique, on va dire, très puissant, qui sert à propulser tout le monde très loin dans l'espace, et les quantités d'énergie qu'il faudrait, ne serait-ce que pour s'échapper de l'atmosphère d'une planète, elle est monstrueuse. Mais pour autant, c'est jamais un problème dans les Star Trek, tous les trucs qui commencent par Star. Star Wars, Star Trek, Stargate. Il y a la téléportation, ou alors il y a un combustible super puissant, mais je pense que si je rentre trop là-dedans, on va rentrer un peu plus dans la partie suivante de Sarah.
1: Tout à fait.
5: Est-ce que du coup, on enchaîne sur ta partie, Sarah?
1: Eh bien, si vous voulez.
5: Ou est-ce qu'on fait une pause musicale? Peut-être qu'on peut essayer... Ah non, pas de pause musicale. Enfin, si... je suis perdue.
1: Il y a marqué interlude, il n'y a pas marqué pause musicale.
2: Il y a marqué interlude. Ah, on n'a pas le temps, on a perdu 5 minutes au début.
5: Voilà. Alors du coup, est-ce qu'on fait une petite pause musicale?
2: Je crois qu'il faut rappeler sur quelle radio on est.
5: C'est vrai. Mais je crois qu'on est sur Radio Libertaire 89.4, la radio de la Fédération anarchiste.
1: J'espère qu'on est bien sur celle-ci.
5: Normalement, c'est vrai qu'on a eu tellement de problèmes techniques, qui sait.
2: J'ai reconnu le studio en arrivant.
0: J'espère que vous appréciez cette émission qui vous fait découvrir.
6: Le corps humain génère plus de bioélectricité qu'une batterie de 110 volts et plus de 25 000 bio-unités de chaleur corporelle. Combinées grâce à une forme de fusion, les machines avaient trouvé là plus d'énergie qu'il ne leur en faudrait jamais.
5: Et donc voilà pour ce petit interlude qui nous vient de Matrix.
2: C'est quoi tes bio-unités de chaleur corporelle?
1: Je t'expliquerai. Okay. C'est trop long là. Non mais Matrix, on pourra en reparler parce que tout à l'heure, justement sur la question de est-ce que la question de l'énergie est pensée, dans Matrix elle est un peu pensée puisque nous sommes devenus des petites batteries à robots. Non mais en tout cas, ça prolonge un peu ce que tu disais Benjamin sur les vaisseaux. L'une des solutions trouvées parfois, il n'y a pas un impensé total sur l'énergie, mais par contre, l'humanité a résolu le problème de l'énergie via des avancées absolument incroyable et assez peu crédible scientifiquement, et donc il y a un accès à une énergie absolument inépuisable, ou alors plutôt avec des dimensions un peu magiques, et donc finalement l'énergie n'est plus un problème pour l'humanité, donc on peut se concentrer sur d'autres choses. Et tu parlais des vaisseaux, par exemple, effectivement, l'USS Enterprise, qui est le vaisseau de Star Trek, il est propulsé par une évolution des réacteurs à fusion. Je ne saurais pas te dire ce que ça veut dire, mais visiblement, aujourd'hui, on aurait du mal aujourd'hui à arriver à cette phase-là. Et donc, il peut voyager à travers l'espace-temps, partout, sans aucune difficulté.
0: Ouais, pour le coup, c'est vraiment pas un impensé. Là, on tombe dans le côté ce qu'aujourd'hui certains peuvent espérer, ou en tout cas, voire même projettent, ce côté où on va la trouver cette solution, on l'a peut-être même déjà entre les mains. Désolé de vous décevoir si vous ne le savez pas, mais c'est vrai que la fusion, on est encore loin de la maîtriser. C'est encore loin d'être des miracles, et on est vraiment loin de la ressource énergétique illimitée aujourd'hui. Et du coup, ouais, on dépasse l'impensé, on est plutôt dans le côté... Ok, c'est bon, c'est pas un problème en fait.
2: Mais là-dessus, quand même, il y a un truc de. C'est des technologies un peu futuristes. On se projette dans un technosolutionnisme, on va trouver la solution. Mais pour moi, avant même, dès le départ, dans la logique qui fait qu'on a cette vision technosolutionnisme, c'est aussi parce que, en fait, le carburant du vaisseau spatial dans Star Trek ou dans. C'était quoi l'exemple que tu citais
1: Là, c'était Star Trek. Mais
2: Star Trek. Oui, le réacteur à fusion.
1: Ouais.
2: Mais en fait, c'est la même chose que l'essence dans les voitures. C'est-à-dire, l'essence dans les voitures, c'est illimité, c'est à la pompe, on ne sait pas d'où ça vient, on s'en fout. Et en fait, ça ne coûte pas si cher que ça. Quand ça augmente, par contre, on commence à se poser des questions. Mais pendant très longtemps, en tout cas, c'était considéré comme normal qu'il y ait toujours de l'essence. Alors qu'en fait, l'essence, ça vient quand même de quelque part. Donc je pense qu'il y a un peu de ça, et tu as raison, Max. Mais que derrière même le sous-jacent de penser qu'il y aura une solution, on part de cette espèce de déni, quand même.
1: Que rien n'est inépuisable.
2: C'est ça.
1: Ouais. Mais ça reste quand même des énergies un peu plus propres, peut-être, que le pétrole. Est-ce que ça émet du CO2, par exemple? J'ai lu que dans Avatar et dans Starship Troopers, les vaisseaux étaient tous les deux équipés de moteurs antimatière, qui permettent à la fois d'énergie pour les voyages, mais aussi de l'énergie pour aller tirer sur les ennemis, parce qu'il ne faut pas oublier que souvent les vaisseaux, ils font les deux. Et on parle un peu d'énergie plus propre. Donc peut-être que faut aller. C'est peut-être ça la solution.
0: je trouve ça intéressant ce que tu dis, parce qu'en plus, il y a vraiment ce côté où, même quand l'énergie est là, abondante, où on l'explique, elle est toujours utilisée pour faire la guerre, quoi. C'est pas du tout un truc qu'on va aller voir. On voit très peu, j'ai l'impression, d'autres formes d'utilisation. Alors, on va voir des grandes villes, on va voir dans Star Wars des immenses cités, mais est-ce qu'on voit l'énergie utilisée pour autre chose que faire la guerre?
2: Après, est-ce qu'on voit des films où il n'y a pas la guerre? Sinon, c'est un peu chiant si tout va bien.
0: Alors, moi, je regarde des films longs et un peu chiants dans lesquels il n'y a pas la guerre. Mais c'est pas de la science-fiction, je suis d'accord.
2: C'est un genre. L'antimatière, c'est marrant quand même, parce qu'il y a un réacteur, alors je crois que c'est un des plus gros accélérateurs à particules du monde, si ce n'est le plus gros, c'est peut-être le CERN, qui produit de l'antimatière. Aujourd'hui, on arrive à produire de l'antimatière et à l'isoler dans des contenants. L'antimatière, en fait, c'est la même chose que l'hydrogène ou l'électricité, c'est un vecteur d'énergie. C'est-à-dire, en soi, ça contient un potentiel énergétique énorme d'avoir de l'antimatière, puisque l'antimatière explose au contact de la matière en dégageant énormément d'énergie. Mais pour produire de l'antimatière dans un monde fait de matière, il faut dépenser énormément d'énergie. Donc en fait, c'est un vecteur d'énergie, dans le sens où on prend de l'énergie primaire pour construire ça, et ensuite, ça, on pourra le réutiliser comme source de carburant pour ton vaisseau spatial dans Star Trek. Aujourd'hui, le plus gros accélérateur à particules du monde, qui met tous ses moyens pour produire des antimatières, ils ont produit quelques, je crois, dizaines de milliers de protons, ça correspond à, mais même pas 0,0001 gramme, genre 1 gramme d'antimatière, on est incapable de le produire aujourd'hui. Donc le réacteur à antimatière du vaisseau spatial, c'est intéressant. Je ne sais pas comment ils font concrètement.
1: Et après, dans un autre style de l'énergie est quand même un peu pensée, il y a toutes les dimensions où tu as une forme d'énergie vraiment magique et qui est aussi un enjeu de lutte de pouvoir. Par exemple, dans des exemples, dans des choses dont on a déjà parlé, mais dans Marvel, tu as le Tesseract, qui est une sorte de cube cosmique qui posséderait une énergie illimitée et que Loki recherche pour pouvoir dominer le monde. On a aussi, par exemple, dans Dune, dans les romans de Frank Herbert, et puis derrière dans les films, où il y a ce qu'on appelle l'épice, qui est au cœur de l'intrigue et qui a des propriétés énergétiques. Et ce qui est assez intéressant, là, par exemple, c'est que l'épice, justement, elle a ce côté où elle n'est pas infinie, elle ne peut pas être synthétisée, elle ne peut être récoltée que sur une seule planète. Et donc, celui qui contrôle l'épice, qui, par ailleurs, peut être utilisé à la fois pour augmenter ta capacité, vivre plus longtemps, etc., mais en plus, va te permettre d'aller voyager à travers le temps et l'espace, en fait, de plier l'univers, enfin, ça fait de plier, en fait, l'espace-temps pour pouvoir aller d'un point A ou d'un point B. Et donc, là, tu as quand même un enjeu autour de cette énergie, cette ressource magique. Ouais. Et tu trouves ça dans d'autres choses. Par exemple, dans la dernière émission, on avait pas mal parlé de Arcane. Dans Arcane, pareil, tu as une sorte de magie technologique qui s'appelle l'Extech. Et pareil, il y a toute une bataille autour de ces petits cristaux bleus qui vont justement, on va retourner aux armes, permettre de s'armer et de créer des armes ultra, ultra puissante, et donc on essaye de s'accaparer cette source d'énergie.
2: C'est intéressant que dans certains cas c'est assumé comme étant magique. À la limite, dans ce cas-là, c'est presque plus crédible. On te demande de suspendre ton incrédulité puisque c'est un monde dans lequel il y a de la magie. C'est peut-être comme la force dans Star Wars. Ça se trouve, le speeder de Luke Skywalker, il flotte grâce à la force, on sait pas, ou le sabre laser de Dark Vador. Mais par contre, pour moi, c'est fonctionnellement dans le récit, c'est exactement le même usage que le réacteur de Iron Man. Le réacteur d'Iron Man, il n'est pas censé être magique, mais il est tout aussi magique que le Hextech ou l'épice de Dune, quoi. Ou le carburant des vaisseaux dans Star Wars aussi, quoi. Parce qu'en fait, il est exactement pareil. C'est-à-dire que c'est le truc magique, de fait, pas forcément magique dans l'explication.
1: Et peut-être que, pour continuer à parler de ressources magiques qui vont créer des tensions et de la guerre, on peut utiliser... Écoutez un nouvel extrait. C'est un extrait d'Avatar.
7: C'est le secteur 12. Ouais, encore. Stop, arrêtez Richard. Stop, je vous dis. Leur saleté de village est plantée, comme par hasard, sur le plus gros gisement d'inoptanium qu'on ait trouvé à des kilomètres à la ronde. Non, mais regardez ce tas d'oseille.
0: Mais regardez mon tas d'oseille.
5: Pourquoi ça se termine toujours en yom, ce genre d'énergie inépuisable?
1: Mais là, on est bien sur l'idée que les humains viennent piller une nouvelle planète pour aller chercher une ressource qui va à des propriétés qui vont permettre de se dépasser, etc. On se bat pour une ressource énergétique.
0: Avant tout parce qu'elle a de la valeur, je crois d'ailleurs. C'est très peu abordé comme l'idée que... Allez, peut-être que notre planète va manquer de quelque chose, on a vraiment besoin de cette ressource, on va aller piller une autre planète pour vraiment subvenir à nos besoins essentiels. Non, on y va simplement parce que vraiment ça ramène beaucoup de thunes.
2: C'est le carburant pour leurs vaisseaux spatiaux dans Avatar, c'est ça?
0: Je sais même pas si c'est vraiment dit, c'est vraiment juste une ressource essentielle qui vaut beaucoup.
1: Ouais.
0: Et qui est utilisée comme, il me semble, carburant comme... Ouais, ça peut être du plutonium, ça peut être un truc comme ça, quoi.
2: Et ça finit par yom.
0: Mais ça finit par rien. Mais c'est avant tout une problématique de capitaliste d'exploitation. Ouais.
1: Et tout à l'heure, tu as parlé, Benjamin, de technosolutionnisme. Et je trouve que donc, le technosolutionnisme, peut-être juste pour dire ce que c'est la confiance dans la technologie pour résoudre nos problèmes. Et je trouve que tous ces films où il y a une forme d'énergie magique, ultra abondante, où la technologie nous a sauvés, etc., ça fait beaucoup penser à tous ces discours aujourd'hui sur le fait, ben, par exemple, notamment sur les ressources finies en énergie, sur le réchauffement climatique, etc. C'est pas la peine non plus de faire trop d'efforts parce qu'on finira par trouver des solutions qui vont nous sauver et qu'on va pouvoir continuer à vivre et à consommer comme on le fait aujourd'hui. Et il y a vraiment, moi j'ai déjà pu discuter avec des gens et qui sont dans la croyance de dire non, mais on trouvera un truc pour remplacer le pétrole à un moment.
0: Ouais, je vais même te dire que moi, je pense que j'y ai cru à un moment à la sortie de mes études. Hein. C'est un peu ce qu'on a essayé de me dire, études sur l'énergie. On a essayé de me dire, il n'y a plus de soucis, t'inquiète, tu vas bosser sur des piles, de l'hydrogène, et puis la fusion va arriver. Et tout va bien se passer.
2: Et les gens qui mettent ça en place politiquement ou industriellement, moi, je suis persuadé qu'ils y croient aussi, personnellement. Ils ne sont pas en train pas faire le mal.
1: Ouais, et puis tu as tout ce qui est autour de la géo-ingénierie aujourd'hui. Hein, c'est la géo-ingénierie, c'est des techniques qui pour manipuler l'environnement terrestre et qui visent en fait à atténuer les effets du changement climatique. Et donc, tu as des idées, par exemple, qu'on va réussir à éliminer le CO2 dans l'atmosphère. Donc, tu as des espèces d'inventions de machines d'hyper gros aspirateurs qui vont aspirer le CO2, qu'on va atténuer les rayonnements du soleil, par exemple, en injectant plein de soufre. Et ça va couvrir un peu et ça va baisser les rayonnements du soleil.
2: Et de la pluie d'acide sulfurique aussi, peut-être.
1: Bah, peut-être. Et d'ailleurs, j'ai du mal ce soir, j'arrive pas à retrouver mes titres. Dans la BD et le film où c'est un train qui tourne...
0: Snowpiercer,
1: merci.
0: C'est un bon jeu, vas-y, continue.
1: C'est un bon jeu, on peut continuer. Snowpiercer, en fait, le principe, c'est la Terre est devenue gelée suite à une expérience de géo-ingénierie qui a mal tourné. On a projeté du soufre ou quelque chose, et en fait, on en a trop fait, et paf, ça a fait une ère glaciaire éternelle.
0: Mais par contre, le train, il continue à rouler sans qu'on se pose la question.
1: Quelle énergie ?
2: Bah, cinétique, non ? Il s'arrête pas.
0: Il est tout le temps en descente.
5: Il est propulsé.
2: Non, mais c'est son inertie, quoi. Ouais. Non ?
1: Sans doute.
2: Non, c'est des bêtises.
0: Moi, je pense que c'est parce que la Terre, elle est pas ronde. En fait, elle est en pente.
2: En pente. Ouais. Ouais, il y a un truc que je trouve marrant comme cas de figure, c'est dans Fondation. Je sais pas si vous avez lu le classique là, de la science-fiction. Dans Fondation, à un moment donné, il y a certaines planètes qui perdent le contrôle après la destruction de l'Empire. Désolé, je vous spoil les 30 premières pages.
0: Mon Dieu.
2: Il y a certaines planètes qui perdent la maîtrise de l'énergie nucléaire, qui était l'énergie de base pour tout le monde, voilà, dans toute la galaxie. Mais du coup, qu'est-ce qu'elles font ? Elles se retournent vers le pétrole. Est-ce que vous savez comment c'est fait du pétrole ?
0: Avec des dinosaures qui meurent et qui, pendant très longtemps, sont sous la Terre.
2: Ouais, alors, il y a peut-être un peu de dinosaures, il y a surtout des grosses plantes, des forêts, des hectares et des hectares de forêts qui doivent ensuite avoir vécu un cycle géologique de plusieurs millions d'années. Or, a priori, dans la galaxie, il n'y a pas des forêts comme sur la Terre, dans toutes les planètes sur lesquelles on pourrait faire de la... Mais la question ne se pose même pas, il y a forcément du pétrole.
1: Ouais.
2: Je trouvais ça assez intéressant.
1: Tu creuses, t'as du pétrole.
2: Ouais, bah oui, bah du coup, si on n'a plus de nucléaire, on va retourner au pétrole, enfin, c'est plus simple. Quoi.
1: Ouais.
0: Il apparaît par magie sous le sol.
2: Tout à fait.
5: Ok. Est-ce qu'on a fait le tour de cette troisième partie, il me semble ? Est-ce qu'on ferait pas ?
2: Moi, j'aurais peut-être un dernier exemple.
5: Eh ben, vas-y, Benjamin.
2: Qui va peut-être en froisser.
1: Oula.
2: Parce que, tout à l'heure, Sarah disait que Matrix, c'était un des cas où l'énergie est au cœur de l'histoire, effectivement.
1: Ah, au cœur. Une explication.
2: Mais ça fait partie de toute l'histoire. Pourquoi les machines... ont mis des humains dans une matrix pour pouvoir exploiter leur énergie de bio, on a entendu l'extrait là, de bio-énergie vitale en unité là. D'un point de vue thermodynamique, c'est à peu près aussi intelligent que l'idée de de pédaler sur son vélo pour économiser de l'électricité. Ouais. Le fait de transformer de l'énergie chimique qu'on mange en énergie mécanique ou de chaleur, en l'occurrence peut-être plutôt dans Matrix, ben en fait ça veut dire que les robots ils sont obligés de semer des patates, de faire pousser des patates. Je sais pas dans quel... Vous avez vu à quoi ça ressemble l'univers dans Matrix. Comment ils font pousser leurs patates, qui ont un moins bon rendement à l'hectare en électricité que des panneaux solaires, pour ensuite avoir un deuxième niveau de rendement, donc de perte d'énergie, en les faisant bouffer de manière liquide à des êtres humains qui vont eux-mêmes reproduire de la chaleur... En termes de rendement énergétique, les machines, elles, enfin, si elles ont, c'est une intelligence artificielle qui a pris le contrôle du monde, alors le fait de mettre des panneaux solaires,
0: bah, très clairement,
2: essayer ça.
0: Très clairement, le corps humain est une machine absolument pas efficace, quoi.
2: Ah, ah oui, non, ouais.
0: C'est incroyable. C'est-à-dire que dans les calories qu'on mange par jour, il y a peut-être 10% qui nous servent à faire des efforts, quoi. Le reste, c'est juste pour qu'on fonctionne.
2: Et si on mange de la viande, en plus, on mange des machines pas efficaces à transformer de l'énergie. C'est encore pire.
1: Moi, j'ai lu quelque chose sur Matrix qui disait que les machines, finalement, elles n'utilisaient pas tant les humains pour leur énergie, mais que c'était des centres de, enfin c'était des data centers, c'était aussi pour ressortir tout ce qu'il y avait dans leur tête.
2: Ok, mais t'as pas bien écouté l'extrait qu'on a passé tout à l'heure. Il y a quand même Morpheus qui montre une pile et un data center, c'est pas pareil.
0: Tu t'es fait reprendre par le professeur.
5: Qu'est-ce que vous diriez d'une petite pause musicale, une vraie cette fois-ci?
1: Avec plaisir.
5: Eh bien, je propose qu'on se retrouve tout de suite après cette petite pause musicale.
2: Désolé aux sœurs Wachowski.
8: Et pour cette pause musicale, on va écouter Imagine de Tandem.
9: 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Tu la vois chaque fois que tu regardes par la fenêtre ou lorsque tu allumes la télévision. Tu ressens sa présence quand tu pars au travail.

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1: Et oui, on revient sur notre émission du soir, et là je crois qu'on va parler un petit peu de magie et de mana et de jeux vidéo, et ça me fait bien plaisir.
2: Bah, avant de parler de jeux vidéo, on va déjà parler un peu d'un domaine de la fiction qui me tient à cœur et qu'on oublie souvent quand on parle de fiction, c'est la fantasy. Lisez de la fantasy. C'est un style qui se rapproche en fait beaucoup d'un univers moyenâgeux, donc dans lequel, de façon évidente, l'énergie elle va être plutôt musculaire, animale, la biomasse on crame du bois, éventuellement parfois un peu éolienne quand il y a des moulins, un peu d'hydraulique quand on va utiliser la force d'une rivière, un petit moulin à eau. Mais on en revient à des formes d'énergie plus sobres. Mais il y a même d'ailleurs une petite anecdote. Est-ce que vous savez que le château de Winterfell dans Game of Thrones, il est conçu pour capter les sources chaudes sur lesquels il se trouve? On utilise de la géothermie dans Winterfell.
3: Est-ce qu'on peut considérer les dragons comme une source d'énergie, comme ils crachent du feu?
1: À quoi fonctionnent les dragons?
3: Comment tu recharges un dragon?
2: Où trouve-t-il toute cette énergie?
3: Il faut arrêter de faire cette blague.
1: C'est vrai que Jorda des dragons, c'est pas la dragon. Bon, bref, pardon, excusez-moi.
4: Non. Gordon, ça marche pas.
2: Mais en tout cas, voilà, c'est une différence fondamentale avec la science-fiction, c'est ce rapport à la technologie qui, du coup, va forcément influencer le rapport à l'énergie. Mais il y a quand même si on l'a dit dans la science-fiction, la magie est présente, il y a quand même aussi cette différence avec la science-fiction où la magie, pour le coup, dans la fantasy, elle est plutôt omniprésente. C'est vraiment quelque chose qui permet de... Bah, en fait, c'est pas juste du Moyen-Âge. Comme on l'a dit, il y a des bêtes aussi, il y a des dragons, il y a des trucs qui sortent de notre univers, et il y a la magie. C'est une force, en fait, qui permet de déplacer des objets, de générer du feu, de la glace, de transformer. En fait, c'est vraiment une énergie, quoi. Ça se rapproche vraiment de ce que peut être une énergie. Et contrairement à la science-fiction, cette énergie-là, elle n'est pas un non-sujet, ou en tout cas beaucoup plus rarement, à mon sens, un non-sujet. Souvent, on va devoir un petit peu expliquer comment on l'obtient. Alors, est-ce qu'on va aller chercher l'énergie de la planète? Est-ce que c'est une énergie qu'on va simplement rediriger, retransformer? Est-ce que c'est une énergie qu'on va aller absorber dans la nature et qui va avoir un impact sur l'environnement autour de soi? Est-ce que c'est éventuellement une énergie qu'on va tirer, là on en revient un peu à ce dont on parlait sur la science-fiction, mais à des objets qui émanent de l'énergie, des pierres, des cristaux? Et donc c'est souvent un peu moins un non-sujet, et ça a aussi, comme on le disait, pas uniquement sur la question de la ressource, mais aussi sur la question de l'impact, que ce soit sur son utilisateur qui va... être transformé par cet usage, voire peut mourir d'un surusage de cette énergie, et aussi potentiellement un impact sur son environnement. C'est aussi une limite qu'on va avoir de l'énergie dans une autre façon qu'on a de montrer la fantaisie en dehors des livres et des livres et des films. C'est un autre univers qu'on peut retrouver dans la fantaisie, un autre média. Et on va vous avoir un petit extrait pour vous en parler.
5: Not here. I need mana. I need mana.
2: I need mana. Merci Ben pour cet extrait très bien trouvé. Alors, je ne sais pas, est-ce que vous avez entendu ce qu'il demande?
1: Alors, je crois qu'il dit « I need mana ».
2: Voilà, exactement. Le mana, en effet, c'est vraiment une figuration de l'énergie magique qu'on va retrouver dans les jeux vidéo. Les jeux vidéo, c'est un média dans lequel on a besoin de créer des limites, on a besoin de créer des enjeux. Et souvent, cet enjeu, il va se retrouver, si on doit utiliser de l'énergie, autour du mana, autour d'une ressource limitée, qui est souvent un enjeu pour les joueurs. On est souvent... facilement à court de mana, on est souvent facilement à court d'énergie, et on a besoin de différentes ressources pour essayer de s'en nourrir et puis de pouvoir l'utiliser.
3: Pareil, mais alors c'est pas ça, parce que moi j'ai pas joué à beaucoup de jeux vidéo. Le seul auquel je pense c'est Zelda, mais Zelda c'est pas le mana, c'est des petits cœurs et t'es blessé. Mais t'as quand même des cristaux et des trucs comme ça dans Zelda.
4: Alors,
3: Et t'as de l'endurance, ouais.
2: T'as de l'endurance.
1: Je ne sens pas que t'aies de la mana à gérer dans les
3: élèves. Non, je ne crois pas.
2: Je ne pense pas qu'il y a dedans, ouais, dans les magies qu'il utilise, il va utiliser de la musique, des choses un peu, mais
3: après,
2: jamais...
3: Si, quand même, dans les derniers, il va déplacer des blocs.
2: C'est vrai.
3: Avec,
4: il y a des piles, même, des batteries.
2: Ouais,
4: hein.
3: des batteries, des trucs ouais. Où il déplace avec de les. Enfin, genre, il a comme des éclairs entre les blocs pour les déplacer entre eux, des choses comme ça.
1: Est-ce que son énergie magique baisse avec l'utilisation de...
3: Ouais.
1: Je suis plus sûre.
4: Ben ouais, dans le dernier, t'as des véhicules. Et donc, il y a des batteries parce qu'il se décharge. Donc, c'est un truc qui te limite dans l'exploration du monde, d'ailleurs.
2: Et dans l'usage de ces trucs-là, ouais. Est-ce que ça vous parle un peu, Elisabeth, ce monde du jeu vidéo?
1: Un petit peu, mais moi j'ai des références un petit peu datées, mais c'est vrai que...
3: Par exemple,
1: dans Secret of Mana, Seiken Densetsu, évite comme son nom l'indique, oui, effectivement, la magie, c'est effectivement une ressource dont tu as besoin pour avancer dans le jeu, et qui, exactement comme ton énergie... énergie vitale baisse plus tu l'utilises et voilà, donc c'est vrai que on n'est pas sur quelque chose de, enfin c'est de la magie évidemment, mais qui c'est sur quelque chose qui est limité, quoi, et voilà. Et je pense qu'il y a plein d'autres jeux comme ça, pardon, je suis un peu prise de court, mais je pense que oui, je connais un peu mieux les jeux rétro, et j'ai l'impression que vraiment c'était vraiment une dynamique de jeu qui existait dans les jeux rétro. Cette notion de, voilà, de devoir gérer sa mana, il y a ça dans Castlevania aussi. Voilà, donc ouais, je pense que... Je sais pas maintenant sur les jeux très récents, moi j'ai pas vraiment joué aux jeux très récents, donc je sais pas à quel point c'est toujours d'actualité, mais je pense que oui quand même. C'est vrai que le jeu vidéo a quand même toujours cette notion de... Ben voilà, ça fait partie du gameplay, quoi. Ça sert au gameplay, en fait, de penser soit l'énergie vitale, soit l'énergie magique, comme une ressource qui n'est pas inépuisable, quoi. Sinon, le jeu serait trop facile, évidemment.
2: Mais pour le coup, c'est un penser quand c'est de la magie, c'est un penser quand on est dans cet univers fantasy, où la magie est une forme d'exception. Mais je n'ai pas l'impression que dans les jeux vidéo qui, eux, parlent de science-fiction, d'univers technologique, la batterie, l'énergie, soit une problématique. On va manquer de cartouches, on va manquer de carburant, et c'est moins sûr. Alors, on parle pas des jeux de gestion dans lesquels il y a quand même un enjeu fort autour de ces questions-là. Mais...
1: Alors, dans Fallout, il me semble quand même qu'on doit récupérer quand même de l'énergie. Moi, j'arrive plus à me souvenir sous quelle forme elle est. C'est un peu une sorte de plutonium, il me semble. On a des sortes de piles qu'on doit récupérer.
2: C'est vrai que Fallout, pour le coup, est un univers qui aborde beaucoup la question de l'énergie, du
1: puisque
2: fait du nucléaire.
1: Voilà, c'est basé sur un accident sur le nucléaire.
4: Il y a un jeu auquel j'ai joué récemment et qui est extraordinaire, tout le monde le dit, et on me l'avait dit longtemps avant que je m'y mette, mais vraiment il faut le faire si vous ne l'avez pas fait. Il s'appelle Outer Wilds. Et dans Outer Wilds, il y a une question d'énergie. Alors, on a un vaisseau spatial en gros, mais qui a une réserve d'énergie qui est jamais limitante. Par contre, quand on est dans sa petite combinaison pour se déplacer, on utilise de l'énergie et ça peut très vite devenir un problème quand on n'en a plus. Donc oui, effectivement, là aussi, c'est une espèce de réserve limitante et c'est vraiment de l'énergie, enfin c'est du gaz, quoi. Là où ça devient un peu plus, on le voit pas et c'est tranquille, c'est que on voit nulle part de production de gaz dans tout le système solaire qu'on peut visiter intégralement. Et par ailleurs, de temps en temps, par-ci par-là, on peut trouver des réserves de gaz qui, elles, sont infinies, on peut se recharger autant qu'on veut dessus. Mais ça serait peut-être un petit peu plus chiant et ça complexifierait le jeu pour rien de rajouter ces éléments-là.
3: En tout cas, moi, dans Lara Croft, j'ai beaucoup joué à Lara Croft, et autant il faut chercher des munitions, il faut chercher des petites trousses de soins, il faut chercher des lampes torches qui sont perdues. Pareil, ces lampes torches, je ne sais pas trop à quoi elles fonctionnent, en tout cas, elles sont perdues dans la jungle. Mais par contre, quand tu as une moto, quand tu as un 4x4, elle n'est jamais à court
1: d'essence.
3: Tu la trouves toujours un moteur plein, c'est quand même vachement pratique. Moi, je suis beaucoup plus basique dans mes jeux.
4: C'est vrai qu'en fait, dans les jeux vidéo, en fait, ce qui fait partie du gameplay, c'est d'avoir une contrainte, quoi. Okay. Mais que ce soit de l'énergie ou n'importe quoi d'autre, de l'énergie magique ou des pierres dans des jeux de stratégie. Je crois que dans les jeux de stratégie qui sont futuristes, genre StarCraft ou quoi, il faut trouver de l'uranium ou du plutonium.
2: Il y a des
4: mais c'est exactement la même chose que dans Age of Empires, il faut trouver de la pierre et du bois. Bon, le bois, ça pourrait servir d'énergie, mais ça sert à construire des bâtiments, en fait. Il faut juste avoir une ressource limitée et l'énergie pour en faire partie.
2: T'as la nourriture sous forme qui est une forme d'énergie, quoi. Tu dois alimenter la force physique, quoi.
4: Qui est consommée, d'ailleurs, souvent dans ces jeux.
3: Je voulais parler d'Age of Empires. Tu m'as coupé l'herbe sous le pied. Bah, sur le jeu de rôle. Non, mais je ne sais pas quoi dire de plus, mais c'est ça, c'est vraiment un jeu où tu as des ressources primaires. Bah ouais, tu as le bois, tu as la nourriture, tu as la roche et l'or, c'est ça. Ouais. Et puis après, tu fais tes petites constructions avec. J'adorais aussi Age of Empires. Et les Sims, non, il n'y a rien dedans.
2: Pas de problématique d'énergie pour un truc aussi réaliste.
4: Forcément, tu utilises forcément les codes quand tu joues aux Sims.
3: Bien sûr.
1: Alors, c'est vrai que, du coup, ça me fait penser que SimCity, qui est un très vieux jeu, qui est l'ancêtre des Sims, pour le coup, alors là, tu construisais ta centrale nucléaire.
3: Ah ouais.
1: Ah oui, bien sûr. Ça, c'est
3: trop bien.
1: Ah oui, oui.
4: Et en plus, il y en a des récents, des SimCity.
1: Je pense qu'il y en a eu des récents, ouais.
4: Ou des simulateurs de ville, quoi.
1: Oui, et tu dois gérer ton eau et ton électricité et construire. Alors, c'est effectivement, tu construis des centrales à gaz et des centrales nucléaires. C'est comme ça que tu crées ton énergie. Alors, dans les récents, il y a peut-être autre chose, hein, y a peut-être de l'éolien. Et voilà, mais en tout cas, c'est vrai que. Alors, c'est sûr que c'est un peu le principe de ce jeu, d'être vraiment dans le concret, donc c'est peut-être logique, mais c'est, je pense, un des rares jeux où effectivement on voit un endroit où est vraiment produit l'énergie.
4: Et en parlant de simulation, juste ça m'y fait penser. Est-ce que vous savez qu'il existe un jeu de simulation de chauffeur routier ?
1: Bien sûr.
4: C'est réaliste, donc tu peux faire une partie de 5 heures pour faire Paris-Lyon en camion. Ouais. Voilà. J'imagine que tu dois t'arrêter. Je n'ai jamais joué à ce jeu parce que je ne sais pas pourquoi quelqu'un joue à ce jeu. Tu dois t'arrêter à la pompe à essence.
1: Ah, mais je pense que c'est sûr que oui. Ah oui, je crois que tu as le péage, tu as tout, quoi. C'est vraiment réaliste.
4: Mais toi, tu as joué, du coup ?
1: J'ai déjà vu des sortes de reviews de ce jeu. Enfin, c'est vrai que ce concept est un peu connu, tellement il est absurde. Alors, je ne sais pas, est-ce que les professionnels de la route apprennent quelque chose en jouant à ça
2: Non, mais tu as aussi Farming Simulator. Pour faire ton exploitation agricole et on n'est vraiment pas sur un modèle d'exploitation agricole très recommandable, mais tu as
3: mais
2: ta petite non,
3: et
2: pas
3: en
2: vraiment non. On est plutôt en gros camion et très gros camion mais du coup tu as ta petite cuve de fuel à gérer, il me semble, dedans. Donc les jeux sont un endroit où la fiction explore. Alors pour le coup, on n'est pas dans la fiction, on est dans des jeux de stratégie réalistes, mais ouais, où cette problématique en tout cas de l'énergie peut être abordée et peut être vue comme une problématique centrale dans le jeu, quoi. Y a un dernier élément dont je voulais parler pour défendre encore la fantasy. C'est que de plus en plus, il y a des récits de fantasy qui naissent dans lesquels on vient commencer à croiser la fantasy et la science-fiction. Je pense à une œuvre qui s'appelle Le sang des sept rois. Alors je vous spoil un peu, désolé, mais il y a 7 volumes, donc si vous voulez les attaquer, vous avez de quoi découvrir même avec ce petit spoil. Mais en gros...
4: Un roi par volume, du coup.
2: C'est presque ça, ouais. Okay. Non, c'est en gros un univers de base assez classique en fantasy, et dans lequel on va avoir un enjeu où en fait des personnages ont atterri en vaisseau, avec une technologie très très avancée sur la planète, et donc... en fait, ne peuvent pas repartir parce que limités par les ressources, notamment énergétiques. Et donc, il va y avoir un enjeu autour de ça, autour de retrouver ces formes d'énergie dont ils ont besoin, alors qu'ils sont encore abordés comme ce côté-là, un peu énergie très condensée, cristallisée dans un cristaux, justement. Mais du coup, il y a un peu cette problématique qui est abordée. Quand on vient mélanger la fantaisie et la fiction, on va aborder l'énergie comme une problématique, un enjeu vraiment au cœur de l'ouvrage. Et je trouve ça intéressant. Et il y a une autre forme aussi qui vient un peu croiser, qui je dirais un peu un hybride entre science-fiction et fantasy, qui est le steampunk. Vous en avez parlé dans l'émission de mars, plutôt du solarpunk pour le coup, mais vous avez abordé un peu cette question-là, du steampunk qui croise un peu pour moi ces univers-là et qui aborde peut-être un peu plus cette question-là, je ne m'en rends pas compte.
3: Ouais, en tout cas pour redire, ouais, steampunk c'est un peu... des univers où c'est finalement la technologie, c'est la machine à vapeur, c'est une vibe un peu quelle époque, j'aurais pu un peu ancienne, enfin
2: c'est la révolution industrielle,
3: ouais, c'est ça, c'est la révolution industrielle, etc. Et encore une fois, ben par exemple Arkane, c'est un esthétique assez steampunk, même dans les costumes des soldats, etc.
4: Ouais,
3: des ballons, etc. Ambiance un peu Jules Verne aussi.
2: Complètement.
4: Et d'ailleurs, le Nautilus, il fonctionne avec quelle source d'énergie ?
2: Je crois que c'est abordé, mais alors tu me mets le doute.
4: Et le château ambulant de Miyazaki, il marche là ?
2: Alors ça, figure-toi que j'ai un peu regardé et que j'ai pas du tout noté, donc j'ai pas la ref pour ça, mais je sais que... ouais, en fait,
1: c'est magique, en fait, et c'est le petit...
2: Non, alors il n'y a pas que, il y a certains Miyazaki dans lesquels... et aborder la ressource et l'exploitation. Il me semble qu'il y a une histoire de charbon et de trucs comme ça. Mais
4: Il y a, voilà. Dans le
1: dans Chihiro,
4: il y a le char.
1: Mais dans le château ambulant, il me semble que le château fonctionne uniquement parce que j'ai oublié son nom, la petite flamme. Bon, bah, c'est oui le cœur du château, quoi. Et quand on le sort, bah, tout s'écroule. Donc je pense qu'il fonctionne que à ça.
2: Peut-être
1: quoi.
2: Que à ça, alors.
1: Il me semble.
2: Écrivez-nous, n'hésitez pas à nous écrire à la radio.
1: On dit des énormités sur Miyazaki.
4: Après, tu disais que quand on fusionne science-fiction et fantasy, on traite un peu mieux ces sujets énergétiques. Bah, je trouve que Star Wars, c'est quand même bien l'interface entre science-fiction et fantasy. Et on l'a déjà cité plusieurs fois, mais pas dans le bon sens. Est-ce qu'il y a des trucs dans Star Wars où c'est bien traité, la question de l'énergie? Ou c'est peut-être pas la bonne question pour cette partie de l'émission. Mais d'accord, c'est des chevaliers dans l'espace, donc c'est vraiment plus pour moi, c'est plus de la fantasy que de la SF.
2: Alors, je sais pas si c'est vraiment de la fantasy, parce que pour le coup, il assume s'être beaucoup inspiré des samouraïs. Mais de la fantasy, pas forcément.
4: Ils ont des pouvoirs magiques, il y a l'élu, il y a tous les tropes de...
3: Sur la force, etc., ils donnent des explications là, avec les chloromidiens, là, ou je sais pas quoi. Enfin, oui. Ils essayent de s'appuyer sur des trucs un peu scientifiques. Je crois qu'on en a déjà parlé la dernière fois, où c'est pas sans pince. Finalement, ils s'extraient un peu de la magie. C'est plus de la technologie que de la magie.
2: Est-ce que c'est pas juste des histoires de... Il a un taux de je sais pas quoi dans le sang.
3: C'est ça, de chlorine.
4: Mais c'est quand même l'élu de la prophétie qui va se battre contre le mal absolu. C'est vraiment le scénario type d'une œuvre de fantasy et pas de SF.
2: Ouais, ok. J'essaie de m'en sortir pour te discréditer, mais j'y arrive pas. Non, c'est vrai.
3: Oui, mais dans Matrix, ça a aussi toute une histoire d'élu. Alors après, je sais qu'elle est démontée, etc. Mmh. Mais on est aussi sur une histoire d'élu.
2: Et déjà dans Star Wars, il n'y a pas de dragon.
4: Et donc les dragons dans Game of Thrones, ils la sortent d'où leur
3: énergie, leur feu.
2: Bah, dans un certain nombre de récits, les dragons, ils ont une espèce de mélange chimique qui génère. Et il y a quand même des animaux qui arrivent à générer des fourmis, typiquement, qui arrivent à générer de l'acide et qui arrivent à lancer des petites boules de feu. Donc,
3: ah ouais.
4: Et les vaches arrivent très bien à générer du méthane. Donc une vache n'est pas si loin, il lui manque un briquet dans la bouche. une bonne initiation de rôter du feu.
3: Des petites ailes et c'est un dragon.
4: Par contre, il faut qu'il mange beaucoup le dragon quand même. Hein. Ouais. Pour les tonnes de napalm qu'il a dans le.
1: Est-ce qu'on ne ferait pas une dernière petite pause? Voilà, je pense que ça peut être pas mal. Une dernière petite pause musicale et puis on reviendra après pour une conclusion.
0: Oui, et pour cette dernière pause musicale, on va écouter le très bien nommé Mouvement Perpétuel de Toxic Avenger.

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1: Et oui, et donc on va conclure cette émission avec une dernière partie. Et je crois qu'on va parler peut-être de cas, d'œuvres de SF qui prennent la question de l'énergie peut-être un petit peu plus au sérieux. Enfin, en tout cas, qui la prennent en compte, ce qui est déjà pas mal.
2: Mm. Ben ouais, j'avais quelques exemples, mais Benjamin m'en a déjà conseillé la plupart. On a parlé donc de Matrix, avec l'énergie humaine qui sert à alimenter toutes les machines. Mais visiblement, il y a un petit bug, hein, parce qu'il faut déjà faire pousser les patates pour faire nourrir les humains, et il faut déjà de l'énergie pour faire pousser les patates.
3: C'est super, Matrix.
2: Oui. Voilà, on a déjà parlé de Hunger Games, même si pareil, tout n'est pas résolu, mais il y a quand même cette penser que, ben, pour créer un monde à peu près plausible, eh ben, il faut des ressources énergétiques quelque part. Alors, j'ai un autre exemple. Alors, pas forcément dans le film le plus ancien, mais dans la saga Mad Max, et surtout dans les nouveaux films Mad Max Fury Road, Furiosa, etc., eh ben, on a vraiment tout un enjeu autour de la question de l'essence. On a beau être dans un monde complètement apocalyptique, désertique, finalement, ce qui va être le plus précieux, c'est même pas l'eau, mais c'est vraiment l'essence. Et on va avoir vraiment un peu des îlots d'humanité qui vont protéger les peu de ressources qu'ils peuvent avoir. Et puis on va avoir des guerres, hein, entre ces îlots d'humanité, et on va avoir un vrai enjeu, puisque quand même on va avoir des sortes de véhicules de guerre, de camions, etc. Et donc avoir de l'essence pour pouvoir les faire circuler, c'est vraiment un élément clé du récit.
4: Je suis l'aigle de la route. Je suis une machine infernale à injection, bon flash. Libre comme l'air. Je suis l'aigle de la mort, madame. Je suis avec ma nana. Et tu nous auras jamais.
2: Mais j'ai pas très bonne mémoire, je me demande si parfois il tombe en panne ou pas.
5: Ah. Ah, bonne question. Est-ce qu'il y a pas un moment quand même où il est quand il
2: s'enfuit
5: Ouais, il s'enfuit avec le groupe de femmes. Est-ce qu'à un moment il se retrouve pas à devoir s'arrêter justement
2: Peut-être. J'ai un doute. J'aurais dû regarder le film avant de venir. J'ai pas de travailler.
3: Peut-être s'ils tombent pas en panne, ils ont la crainte de tomber en panne tout le temps quand même.
5: Ouais, je pense que c'est en fait c'est s'il y a un enjeu autour du pétrole, c'est qu'à un moment il vient à manquer, c'est que c'est une tension, quoi. Mais du coup, moi, ça me pose question, ce film-là, une question que j'aimerais bien vous poser, c'est vous en pensez quoi du fait que on parle que du pétrole? Pourquoi c'est la seule ressource d'énergie dont on va parler dans ce film-là?
1: Mais, alors, je vais peut-être poser une question, enfin, rebondir avec une réflexion très très bête sur Mad Max. Je connais peu Mad Max, j'ai juste vu Fury Road et j'ai vu là il y a longtemps, donc il y a peut-être des choses qui m'ont échappé. Mais en vrai, si l'enjeu, c'est il n'y a plus vraiment d'eau, c'est quand même ça, le truc de survie de base. Pourquoi est-ce qu'ils ne se regroupent pas tous au niveau des points d'eau, là où il y en a, et pourquoi ils ont du coup besoin de se déplacer dans cette espèce d'endroit désertique, à part pour le plaisir d'être avec leur gros véhicule et de dire on est les plus forts. En fait, j'ai l'impression que le pétrole est une énergie qui devient une ressource rare, mais juste pour elle-même, quoi. Ça devient une richesse juste parce qu'elle est rare, mais est-ce que finalement ils ne pourraient pas survivre sans avoir besoin de se déplacer tout le temps avec leur... avec leur véhicule, où je suis complètement à côté de la plaque.
5: Je sais plus si tu parles de la réalité ou si tu parles de la fiction.
1: J'étais sur Fury Road, après peut-être qu'on peut transposer ça à la réalité. Mais...
2: Dans mes souvenirs, tu as tout un enjeu de lutte de pouvoir, où tu vas avoir un endroit où ils vont avoir du pétrole, l'autre endroit où ils vont avoir de l'eau, et en fait tu as un peu des échanges, tu as des sortes de seigneurs de guerre qui se sont accaparés une ressource, et donc tu as des échanges entre eux, et par ailleurs pour aller faire ces échanges entre eux, il faut se déplacer quand même pour aller chercher. Et puis, je pense qu'on en revient toujours au même aussi. Il y a un enjeu d'avoir des véhicules, d'avoir des armes, etc. Et donc, d'avoir besoin d'énergie pour alimenter tout ça. parce que l'homme aime se tirer dessus et se battre.
1: Et pourquoi ils font pas de la coopération et des auprès des points d'eau? Mais non, mais je dis
2: et ça. Et de la
1: vraiment...
2: gouvernance partagée.
1: Et non, mais je dis ça vraiment au premier degré, quoi. Ils se font la guerre vraiment pour se faire la guerre, je prends le principe, quoi.
5: Bah, j'ai l'impression qu'il y a aussi un peu ce côté rapport. C'est encore une fois un film très américain. Il y a peut-être ce rapport au véhicule, à la liberté. Oui. Le héros, il est seul et il est libre.
1: Du coup, c'était ma façon de répondre un peu à ta question. J'ai l'impression qu'en fait, les véhicules existent parce qu'ils doivent exister. En fait, il y a jamais. Enfin, j'ai pas l'impression qu'en fait, les véhicules soient si utiles que ça à la survie de base dans l'univers de Mad Max. Ou alors, je rate complètement quelque chose. Et donc, vraiment, j'ai l'impression que ça existe juste parce que. Bah en fait, on pose pas la question. Il faut des véhicules, il faut du pétrole, il faut qu'on puisse se déplacer comme des oufs jusqu'au bout, enfin, à travers le désert.
3: Après, enfin, du coup, c'est quand même pour moi le. Alors, effectivement, je pense qu'il y a un côté très américain qui est visible, mais justement, en fait, je pense qu'on peut pas le mettre au discrédit du film. C'est. Il y a plusieurs films Mad Max et les premiers, ils sont plus proches d'un futur.
2: Très proche.
3: Oui. Voir, ça pourrait se passer. Ouais. Ça a été écrit dans les années, je sais pas combien, mais ça se passe dans les années 2000. mais en fait. Pour moi, le principe de Mad Max, c'est de tirer le trait de ce qui se passe sur cette histoire de consommation effrénée de pétrole. Mmh. Et c'est relativement réaliste de se dire, moi, je trouve ça très intéressant, justement. Ils n'ont pas que des véhicules qui consomment du pétrole, ils ont des véhicules qui ont une consommation ostentatoire de pétrole, qui balancent des flammes, etc., pour montrer qu'ils sont propriétaires. Et dans une approche hyper viriliste, qui serait un peu la continuation des anti-woke américains, ou pas que américains d'ailleurs, aujourd'hui. Et c'est très intéressant, parce que du coup, effectivement, il y a ce réseau, il y a des gens qui ont accès à l'eau, qui ont accès au pétrole. Ceux qui ont accès au pétrole, c'est des chefs de guerre qui, grâce à leur gros tank, là, peuvent aller taper les autres et prendre leurs ressources. Et ils montrent, en dépensant énormément de pétrole, qu'eux, ils en ont, et que c'est les plus forts.
5: Et que du coup, le fait de concentrer l'enjeu de l'énergie à travers une seule ressource, créer aussi cet enjeu-là d'accaparement, de tout ça. C'est-à-dire que si on avait une énergie qui serait décentralisée, etc., on n'aurait peut-être pas cet enjeu-là.
2: Pourquoi il n'y a pas des petites centrales PV, panneaux solaires et tout, alors qu'il y a l'air d'avoir plein de soleil?
1: Bah oui, en plus.
3: Des panneaux solaires, En tout cas, par contre, on sait pourquoi il n'y a pas de centrale nucléaire dans un monde comme celui-là. Je pense qu'il n'y en aurait plus, effectivement.
5: Bah, en même temps, ça poserait encore plus la question. Ça poserait encore plus la question de la centralisation et de.
2: Ouais, elles ont toutes sauté.

0: dit, effectivement, c'est pas un genre qui existe, mais solarpunk. Mm-hmm. Ce truc de deux tendances différentes qui sont présentées dans un récit. Et je trouve que, même si celle de Mad Max, elle est très pessimiste sur la nature humaine, etc., en fait, elle est quand même, elle traite plus réalistement des questions énergétiques. Et peut-être qu'elle est beaucoup moins réaliste dans le fait que peut-être que les humains seraient plus dans la coopération et moins dans la continuité du virilisme actuel dans un futur comme celui-là. Mais par contre, sur la partie énergétique, elle est pertinente.
1: Ouais, et après, même sur la partie guerre et on s'entretue. Enfin, moi, j'ai l'impression qu'on est plus sur cette dynamique-là que sur une dynamique de coopération. Enfin, je ne veux pas être pessimiste, mais enfin, la lutte et les guerres pour les ressources, enfin, c'est exactement ce qui se passe partout. Enfin, c'est finalement très réaliste. Alors que Arco, il y a quelque chose de complètement idéaliste, par ailleurs quelque chose de complètement impossible, où ils ont construit un peu leur ville au-dessus des nuages. Alors certes, c'est des trucs, c'est des énergies qui sont décentralisées. En même temps, tu vois, dans Arco, il y a un petit côté aussi où chacun a l'air un peu de vivre seul sur son petit îlot. T'as pas vraiment de notion de tu vois pas toute la notion de communauté qui peut-être existe, et puis c'est pas le cœur du film, etc. Mais il y a un petit côté, on a chacun notre petite éolienne et puis notre petite maison, et il y a moins un truc de communauté qui aurait pu être chouette aussi.
0: Notre petite éolienne et notre petit générateur, je ne sais pas quelle source d'énergie, de 40 TWh qui permet de faire flotter en permanence la petite maison.
1: Et d'alimenter la cape par laquelle tu voles et remonte dans le temps.
2: Ouais.
1: Aussi, mais bon, mais après, oui, si on préfère rêver un futur à la Arco que à la Mad Max. Je pense que j'ai plus de chances de survivre. Par ailleurs.
3: Bah après, je vais revenir un peu sur des trucs que vous avez déjà abordés quand vous aviez abordé le solarpunk. Mais il y a quand même dans tous ces films-là, je pense aussi à Waterworld, ce magnifique film
2: Vous devez
3: vous souvenir, où il recycle son petit pipi sur son bateau. Eh bien, au-delà de la question, en fait, il y a dans tous ces films-là, on va retrouver ça même dans d'autres formes de fiction avec la série sur les zombies,
2: Walking Dead.
3: Où j'ai l'impression que dans toutes ces séries-là, il y a un peu ce truc dont on rêve quand même de rejoindre un endroit où la coopération elle fonctionne, et donc il y a toujours un peu ce truc de on va imaginer que peut-être il y a un endroit où c'est le paradis, mais alors par contre sur quoi repose ce paradis? Est-ce qu'il y a de l'énergie en abondance? Est-ce qu'il y a de la coopération? On ne sait pas sur quoi ça repose, mais il existe.
0: Ah bah dans The Last of Us, dans la deuxième saison, j'ai pas joué au jeu, hein, mais ils ont une petite communauté communiste où tout se passe super bien, dans une certaine abondance relative, parce qu'ils ont un barrage. Ils sont installés au pied d'un barrage hydroélectrique.
3: Ouais. D'ailleurs, ça me fait penser à... Alors, je n'ai pas un souvenir hyper précis, mais il me semble que dans les nouveaux films La Planète des Singes, il y a un peu cet enjeu-là aussi autour de la...
1: Ouais, il y a un enjeu, pas dans le dernier, mais dans ceux d'avant, où il y a tout un enjeu autour d'un barrage et de ramener l'électricité quelque part.
3: Ouais, c'est ça, il y a un peu cette idée de les humains, ils se retrouvent dépourvus de leurs ressources énergétiques, etc. Et du coup, il y a toute une bataille sur l'accès à une ressource d'énergie.
1: Ouais.
3: Une autre forme de fiction qu'on n'a pas forcément abordée, mais...
1: Ouais, complètement.
0: Dans les fictions qui traitent bien de l'énergie, et ça m'a fait penser quand tu parlais tout à l'heure, Max, de... En fait, la magie, c'est pas forcément purement... tiens, il y a de l'énergie, c'est pas... Il y a le dragon qui crache du feu, et on a parlé de son métabolisme. Mais il y a un cycle de fantasy que je trouve très bien. Alors malheureusement, c'est encore pire que Game of Thrones. L'auteur a pas écrit son dernier bouquin depuis 12 ans. Ça s'appelle La chronique du tueur de rois. C'est vraiment très bien. Et dedans, il y a, c'est intéressant, un mélange entre des systèmes de magie qu'on dirait doux et d'autres qui sont durs. Doux, c'est il faut apprendre le nom du vent. Et quand on apprend le nom du vent, on arrive à contrôler le vent. Voilà. Mais dur, il y a notamment dedans la sympathie, qui est un mécanisme très très bien expliqué par des universitaires qui travaillent sur la magie. Et dedans, la sympathie, elle repose sur un équilibre énergétique parfait. C'est par exemple... On peut lier deux objets, c'est ça qui est magique, mais ensuite c'est une balance énergétique. Donc si on veut soulever une pièce de monnaie à distance, il faut abaisser un objet d'un poids supérieur à la pièce de monnaie. Pourquoi supérieur? Parce qu'il y a les forces de frottement, il y a des pertes de rendement d'énergie. c'est poussé jusque-là. Et c'est très intéressant. Et il y a notamment des choses qui sont interdites, logiquement, en tirant le trait. Par exemple, allumer une flamme en utilisant la propre chaleur de son corps, c'est interdit parce qu'on peut être en hypothermie et mourir à cause de ça.
1: Donc c'est de la magie, mais qui repose sur des choses scientifiques, en fait.
0: Ouais. Enfin,
1: tu fais de la magie, mais...
0: À l'université de magie.
1: À l'université de magie.
3: C'est de la fantaisie.
1: Je veux dire, un peu plus poussé que Harry Potter, où

0: tu fais
1: peut-être
0: une incantation et un geste avec ta baguette.
2: On dit qu'on en parlait pas de Harry Potter.
3: L'œuvre, on ne doit pas
0: non, pardon.
3: C'est vrai que c'est difficile d'aborder tous ces thèmes-là sans parler de cette œuvre-là qui, malheureusement, oui, prend beaucoup de place dans.
1: Mais c'est vrai qu'on parle, c'est un peu des trucs de geek, quoi, mais quand on parle de fantasy ou de SF, dans les deux cas, il y a les systèmes hard SF, soft SF et hard fantasy, soft fantasy, où le système de magie ou de science est plus ou moins profondément décrit par le créateur ou la créatrice, quoi. Et dans certains cas, c'est vraiment très bien fait, et ça, du coup, ça repose pour la SF sur des vraies théories physiques assez puissantes.
3: Alors, pardon, moi, je veux bien qu'on rappelle la différence entre hard fantasy et soft fantasy.
1: Alors, c'est plutôt hard magie et hard et soft pour la magie. Mmh. C'est en gros le truc où tu dois soulever une pièce en tenant compte des facteurs de rendement, c'est hard, et alors qu'un dragon qui crache du feu, c'est soft.
3: Ah, ok, d'accord. Okay.
1: Je ne t'ai pas expliqué.
3: D'accord.
2: Oui, oui, c'est ça. Okay. Ouais. Pour moi, c'est ça aussi, ouais.
1: Et dans les œuvres de SF qui sont un petit peu poussées, il y a récemment il y a une série qui a été adaptée d'un bouquin chinois, là, comment ça s'appelle ?
0: Ouais.
1: Le problème à trois corps. Qui pousse aussi des concepts vachement intéressants, et notamment sur. Ils ont une vraie question d'énergie pour déplacer leurs vaisseaux spatiaux dans des grandes distances, etc. Vraiment, regardez la série, elle est trop bien. Le bouquin a plein de défauts. Et je sais pas comment ils vont adapter les derniers tomes en série télé. Je sais pas comment ils ont l'espoir de faire ça. Par contre, les défauts sont gommés dans la série, et du coup, la série est vraiment, vraiment cool, quoi.
0: Moi, ouais, j'étais un peu sceptique.
1: Ah ouais ?
0: Ouais. Mais bon. J'attends la suite. Je sais pas s'il y a la saison 2 qui est sortie ou pas. Pas encore, je crois.
1: Je sais pas non plus. Mais alors, du coup, peut-être que c'est un sujet de conversation, mais si ça parle pas d'énergie, on n'a pas forcément.
3: Après, on fait bien ce qu'on veut à 22h15, je crois qu'on fait ce qu'on veut.
0: Non, mais en plus, je m'en souviens plus très très bien, mais je me rappelle que ça avait un petit goût. Enfin, peut-être que j'avais pas tout compris, surtout. Il faudrait que je le regarde. Tu veux nous poser une question de fin, Benjamin?
1: Non, mais là tu me donnes la parole, il y a un truc auquel je voulais parler tout à l'heure, j'ai oublié de le dire, c'est dans les jeux vidéo qui utilisent l'énergie comme une ressource. Il y a Duolingo qui a changé son système récemment, et avant c'était des vies, donc en fait tant que tu faisais pas de faute tu pouvais continuer à apprendre la langue que tu voulais apprendre. Récemment ils sont passés à un système d'énergie que tu consommes dans tous les cas, et du coup tu peux plus, t'es obligé de regarder des pubs pour continuer.
2: Pour recharger ton énergie.
1: Pour recharger, pour avoir le droit de continuer à apprendre l'espagnol ou l'allemand ou le mandarin.
3: Je crois que c'est ce qui m'a fait abandonner d'ailleurs Duolingo.
1: Il y a plein de gens qui ont quitté Duolingo. Mais c'est un truc pour gagner de l'argent.
3: Bah, bien sûr.
0: Bah, oui. Donc la publicité comme créatrice d'énergie.
1: Eh oui.
0: C'est beau.
1: Dans un monde virtuel.
3: Dans un monde virtuel.
2: Duolingo, la grande fiction.
1: Et ouais, je sais pas s'il nous reste encore un peu de temps ou si on a bientôt fini.
3: Il nous reste 5 petites minutes.
1: Je sais pas, est-ce que ça pourrait être intéressant de se dire, bah, tout ce qu'on a discuté là, qu'est-ce qui en ressort comme si on voulait écrire une œuvre de fiction qui est.
3: Quand on va écrire notre œuvre de fiction.
1: Quand on écrira notre œuvre collective.
0: Alors que je suis en train de.
1: Aux éditions de la CNT, disons.
3: Ouais, voilà.
1: Non, mais c'est quoi les. Qu'est-ce qu'il faudrait faire du coup pour. Qu'est-ce qu'il faudrait conseiller à des jeunes auteurs, jeunes autrices, pour bien traiter des sujets d'énergie dans leur fiction?
2: Bah, j'ai l'impression que sans en faire forcément un enjeu, déjà qu'elles soient visibles, simplement les rendre visibles, et on a parlé peut-être dans des univers plus visuels que l'écriture, mais en tout cas, ouais, les rendre visibles, les rendre palpables, je pense que c'est déjà un premier enjeu.
0: Ouais, je suis d'accord, ne pas en faire un complètement non-enjeu ou quelque chose d'inexistant, mais que ça se voit un peu, même si derrière, je pense que par facilité, quand même, souvent, tu dois quand même être amené à imaginer une source d'énergie un peu puissante, un peu inépuisable. Enfin, sauf si ça t'en fait le cœur de l'intrigue, mais sinon, à partir du moment où tu fais voler des vaisseaux dans l'espace, etc., c'est compliqué de trouver une explication scientifique ultra crédible, mais tu peux quand même avoir un truc de. Il faut quand même de temps en temps s'arrêter pour se brancher à une prise ou pour, je sais pas, passer dans un rechargeur électromagnétique, je dis n'importe quoi.
3: Ouais, ou tu pourrais imaginer que, bah, effectivement, tu peux très bien avoir un monde où tu as des incroyables vaisseaux spatiaux qui transpercent la vitesse de la lumière, mais en fait, ça a un prix qui est aussi grand que. que voilà ce qui est possible de faire, c'est-à-dire que ça pollue d'une manière phénoménale et que quelque part dans l'univers, bah, y a une planète qui est, enfin, je sais pas, un amas de pollution et de déchets qui, bah, peut-être un jour, bah, menace le reste.
1: Ah ouais. L'humanité qui, après avoir détruit la Terre, détruit la galaxie.
3: Oui, non, mais voilà.
0: T'es sur quelque chose, Elisabeth.
3: Je vais peut-être faire ça. Bah, voilà, qui est un pendant, en fait, à cette. Bah, un peu comme nous, ce qu'on vit de manière très relative. On a une technologie quand même très avancée, mais bon, bah, ça, on se rend compte que ça a un prix, quoi. Que ça, c'est pas.
0: C'est pas sans conséquence,
3: et peut-être que des technologies extrêmement poussées, bah, auraient des côtés négatifs, eux-mêmes extrêmement poussés, peut-être sur la santé des gens, peut-être sur l'univers lui-même, ou voilà, des choses comme ça, quoi.
2: Mais voilà, puisqu'une recommandation, c'est un cadeau qu'on vous fait, de vous offrir cet enjeu, qui est trop peu abordé, et du coup, vous arriverez à vous différencier voilà. via cet enjeu qui est trop peu présent ailleurs.
1: Et alors, est-ce que c'est mieux d'avoir une explication scientifique un peu ronflante, genre réacteur à antimatière, mais qui rentre dans un univers crédible, ou d'avoir Iron Man qui a découvert une source d'énergie infinie et inépuisable et toute petite, mais qui n'a aucun effet sur la structure de la société?
2: Moi, ouais. Ouais, avis totalement subjectif, j'avoue que j'aime bien un peu le côté... petits cristaux, c'est un peu machin, plutôt que de faire semblant d'avoir réinventé un truc qui se base soi-disant sur des lois existantes. Allez, un petit cristal de magie, ça fait jamais de mal, et puis c'est joli, quoi. Ça fait des jolis objets.
3: Mais d'ailleurs, oui, on en parlait un peu en préparant l'émission, moi j'aime beaucoup l'idée d'un retour vers le futur, c'est tout un enjeu justement pour arriver à faire marcher la DeLorean, voilà, il faut du plutonium, et c'est extrêmement dur. Et puis les scénaristes se sont dit pour le numéro 2, pour Retour vers le futur 2, ils arrivent à transformer le plutonium juste avec du compost. Et à faire marcher exactement la même chose, juste avec quelques épluchures de concombre. Et moi, j'aime beaucoup cette évolution. J'aimerais beaucoup qu'on aille vers ça, qu'on se rende compte que...
1: Attends, mais ils réussissent à convertir de l'uranium en plutonium, ou à fabriquer du plutonium?
3: Attends, oui, c'est de l'uranium, je crois que je dis des bêtises.
1: Ils fabriquent de l'uranium à partir de
3: c'est du plutonium ou de l'uranium. Mais, bah, non, mais il a besoin de plus de plutonium ou d'uranium pour faire marcher... exactement de cette manière-là de DeLorean dans le 1, et puis magiquement dans le 2, il dit « Ah non, non, mais en fait, j'ai trouvé une autre façon de faire, et c'est juste avec un peu de compost. »
0: Le compost va nous sauver.
2: Ouais, très bonne idée, je trouve, de présenter dans les œuvres la question énergétique comme résolue à travers une solution qu'on aimerait voir, et sans chercher à expliquer pourquoi, mais en tout cas, il y a une belle solution. Quoi.
3: Qui satisferait tout le monde, parce que nos épluchures de patates, on ne sait pas à quoi en faire, voilà, c'est parfait. Quoi.
1: On va faire rouler une voiture avec.
2: Non, mais ça me fait penser...
1: Ou alors, on pourrait nourrir des êtres humains qu'on mettrait dans des bocaux, et ils produiraient de la chaleur, et avec une forme de fusion.
2: Non, mais ça produit, je trouve, des beaux univers, en plus, le côté... on a dans un truc de fiction qu'on n'a pas abordé, on a abordé un peu les jeux vidéo, mais il y a aussi les jeux de rôle dans lesquels il peut y avoir des enjeux de ce type là et moi je sais que j'ai joué à un jeu de rôle un jour où en fait on n'avait pas trop le droit d'utiliser la magie, où en fait si on l'utilisait on se faisait repérer et du coup c'était très dangereux pour nous. Bah, pourquoi pas un univers de SF où utiliser trop d'énergie ce serait louche.
3: Ouais.
1: Le problème à trois corps. Mais c'est un spoiler du deuxième ou du troisième bouquin, je sais pas.
2: Bienvenue dans l'émission qui vous spoil.
3: C'est vrai qu'on a beaucoup spoil.
1: On avait dit quoi sur la fin de...
3: Est-ce qu'on a fait le tour de tout ce qu'on avait à dire? Je crois que oui. Est-ce que ce ne serait pas le moment de rendre l'antenne? Bah oui, il faut bien un petit moment, ça y est, on s'approche de la fin de cette émission.
1: Et merci. La fin de la saison?
3: Et la fin de la saison, pas encore, il reste une émission. C'est pas parce que toi, Benjamin, tu n'y seras pas qu'elle n'existe pas.
1: Je serai
3: pas.
1: De l'autre côté. Hein,
3: oui, oui, il ne restera qu'une seule émission avant qu'on termine cette première saison. Et on reviendra évidemment pour une deuxième saison en septembre. Mais il, il restera une dernière émission en juin. Mais pour cette émission de mai, je pense qu'on peut dire qu'elle est terminée. Merci Maxime d'avoir participé.
2: Avec plaisir.
3: Merci Sarah.
0: Merci Elisabeth.
3: Merci Benjamin.
1: Un plaisir.
3: Et merci Anso en
2: merci.
3: Régie.
2: Merci Anso.
0: Merci à tous.
3: On a eu plein
1: de déboires.
3: Merci
1: Elisabeth
3: pour la préparation de l'animation. Merci à vous tous et toutes. Et puis, bah voilà, c'était le Mouvement Perpétuel sur Radio Libertaire 89.4. On se retrouve tous les quatrièmes mardis du mois à 20h30. Et on se dit au mois prochain. Merci tout le monde.
0: Au revoir.
1: Salut. Salut.
4: Et voilà, et on vous quitte avec Lisa Leblanc, Lindy Drou.

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